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0: ça, nous allons passer un petit moment bien agréable. Enfin, si vous n'y voyez pas d'inconvénient, bien sûr.
1: Oui.
2: Vous permettez?
3: Qui êtes-vous?
1: Bonsoir.
0: Entrez donc un instant dans ma chambre, nous allions justement boire un peu de Porto.
1: Possède-moi.
2: Possède-moi, mais comment?
1: Possède-moi tout entière.
2: Vous dites tout entière, ça me paraît difficile.
4: Tu es vraiment un salaud, tu sais.
3: Qui êtes-vous?
1: Il y a une chose qu'il faut que je te demande. Ne le raconte à personne, surtout.
2: Mais non, bien entendu. Jamais je n'en parlerai. Comptez sur moi, c'est juré.
4: Avez-vous vu les tatouages qu'ils ont?
3: Parlez.
0: Aujourd'hui, je vous parlerai de l'estomac.
5: Je crois avoir pu identifier quelques sons très significatifs. À mon avis, ils proviennent d'une langue très ancienne dont les mots représentent l'expression pure et simple du subconscient.
3: Qui êtes-vous? Qui êtes-vous?
6: Quoi? T'es pas content?

0: Que se passe-t-il, Joanna? Dis-moi.
1: Dites, c'était quoi ce bain de vapeur?
2: Certains prétendent qu'il s'agirait d'actes de cannibalisme. Qu'en dites-vous?
3: Si vous voulez, le professeur Stafford vous l'expliquerait mieux.
4: Qui vous a raconté des histoires pareilles?
1: Oui, c'est ça, vous me faites marcher.
5: La réalité terrestre se diffère de l'au-delà.
6: Ne vous inquiétez pas, c'est terminé.
7: Puis le plus important, c'est cette présence qui m'envahit.
3: Qu'en dites-vous?
5: Expression pure et simple du subconscient.
3: Une journaliste doit toujours s'informer.
1: Pas du tout.
8: À mon tour de vous souhaiter bonne chance.
9: Merci, professeur. Qu'est-ce que c'est que ça?
10: Mais enfin, mais qu'est-ce qui vous prend?
11: Bon sang, qu'est-ce qu'on fait ici?
4: Oui, c'est Dan.
11: Il faut rentrer tout de suite à la maison. Vite, allons-y.
3: Je trouve ça curieux.
4: Et dites-moi pourquoi.
3: Je crois avoir pu identifier quelques sons très significatifs.
12: Jusqu'à présent, toutes ces informations sont restées secrètes.
4: Vous la fermez?
13: Ah, parce que vous me tutoyez encore.
11: Allez-vous-en!
14: Tu viens avec moi, t'as compris, Herbie? Taxi!
11: Il sera ainsi en permanence sous mon entière domination.
15: Je suis le serpent à plumes.
16: Et bien sûr, c'est ça.
11: Ce que vous dites est absolument incroyable.
15: Numéro 2.
17: J'ai besoin que vous récupériez vos forces.
0: Il n'y a que toi qui peux faire quelque chose.
18: Ce pauvre Santo se fait des illusions. Il croit avoir gagné la partie, mais il ignore tout du piège terrible que nous allons lui tendre.
17: Un jugement tout à fait superficiel.
4: Possède-moi.
19: Et faites exécuter cette Madame Mendes.
1: D'accord. Il ne reste plus que la contrainte physique, mais je refuse la violence.
17: Oui, j'espère bien qu'ils l'épargneront.
20: Pendant votre séjour à Washington, le phénomène s'est développé considérablement. Nous pensons que la cause est probablement due à la trop grande absorption des acides aminés contenus dans le liquide où il se trouve immergé, mais l'équilibre du dosage est maintenant rétabli.
11: Un être au pouvoir extraordinaire va se développer au sein de cette cellule.
1: Oui, oui, immédiatement.
12: Dernier souvenir visuel.
10: Mais enfin, mais qu'est-ce qui vous prend? Vous ne vous en rappelez plus?
11: Attends une minute. Oh, c'est ça, Maria.
12: C'est celui d'une vague faite d'un liquide vert, qui était un liquide radioactif. Toxicité assurée.
17: Personne n'a pu l'aider. Car nous aussi, nous devions nous défendre. J'ai bien peur.
4: Vous ne voulez pas aller à son secours?
17: C'est trop tard.
11: J'aimerais que vous répondiez à ma question. Comment y croyez-vous?
3: Ce mot, par exemple, veut dire la Terre. Et celui-là exprime l'univers. Quant à cet autre, il signifie la force.
4: Votre information, ce serait plutôt un tuyau crevé.
3: De nombreux animaux dits supérieurs protègent leur territoire de chasse et leur source de nourriture. Et peut-être sont-ils suffisamment intelligents aussi pour comprendre que l'homme est l'ennemi par excellence.
21: Comprendre le vrai mystère de la mort cette nuit? Mais... Allô?

0: Et vous avez apaisé maintenant votre soif de vampire avec le sang des êtres humains. Comme depuis la nuit des temps, nous le faisons tous. Nous qui sommes arrêtés au milieu de cet étrange pont suspendu, situé entre la fin de la vie et le commencement de la mort.
1: J'ai été mort. Je vais me réincarner.

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gens s'aiment. 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

0: J'ai pas mangé comme ça depuis des années.
1: Je n'ai jamais mangé comme ça.
0: Maintenant, tu vois ce que t'as raté.
1: D'accord. Dans ta jeunesse, les gens étaient bien mieux que maintenant.
0: Oh, quelle idiotie. Les hommes ont toujours été moches. Seulement, le monde était beau.
2: À l'heure où blanchit la campagne, me voici, à tes côtés. Face au feu crépitant du matin, un sphinx repu et contemplatif à mes côtés. Les yeux encore version mic, somatose, j'ai rapidement parcouru vos messages nocturnes. « Vous ne dormez jamais ou quoi ?» auxquels je répondrai plus tard. « J'ai l'énergie d'un bulot après le boulot, et pas assez de dodo. » 3 jours de bien-être m'ont vidé de cette substantifique moelle qu'est notre énergie, cette denrée rare en quantité limitée. J'étais entouré d'éleveurs de bols tibétains et de dresseuses de tambours. On m'a initié au pouvoir du chanvre, et on a parlé à mon duodénum. Et j'ai pu savourer un combo graines de chia, lait d'avoine. Que si tu le mets à table chez toi, tu auras enfin du calme à la maison. Je souris de l'inventivité de mes collègues de salon, mais ne me moque pas, ne te méprends pas. Eux cherchent, inventent et proposent des solutions pour un autre monde, mais ne tapent sur personne, à bon entendeur, salaud. Mais mon propos n'est pas là ce matin. Je suis venu te dire que je m'en vais. Ah non, merde, ça c'est Serge et Jeanne. Non, je suis venu te dire de faire gaffe à tes batteries à toi. Toi qui, comme tous ceux qui veulent faire le bien, écoute, partage et s'offre sans compter. C'est magnifique ce que l'on fait, les amis. Mais on ne peut donner aux autres que l'énergie, la bonté et l'amour que l'on a en plus. Alors n'oublions jamais de prendre soin de nous. C'est tout, sauf égoïste. C'est juste poser notre bien-être comme la pierre angulaire de ce que l'on apportera aux autres ensuite. Et moi, là, j'ai tout donné. J'ai fait l'éponge, j'ai dit, redit et re-redit que oui, écrire sa vie est un oubli sublime à la portée de tous. J'ai parlé de moi, de vous, de nous. Et maintenant, le moment est venu de me taire. D'aller marcher dans la forêt, de naviguer entre les eaux de la joie, de la fatigue et de la récupération, de dormir, de lire, de décanter, et de savourer une journée non productive, de celles qui ne marquent pas le calendrier, mais qui permettent les croix blanches de demain. Il y a un temps pour tout. Aujourd'hui, ça sera un temps pour rien. Avec ce qu'il me reste de tendresse, Mick, chercheur.

0: Hola, Manon. Connaîtrais-tu une bonne auberge où je puisse écouter des troubadours mélangeant rap, rock et ritournelles de variété?
1: Ah non, monseigneur. Et je pense qu'il faudra encore attendre plusieurs siècles avant que pareil miracle ne se produise.
2: Laisse tomber la veste. T'es suractive.

Ouais, pour tous les amis auto-entrepreneurs, il faut vraiment bien penser à faire ces déclarations parce que parfois il y en a qui oublient et après quand tu oublies, ben, tu as, enfin il faut pas oublier payer quoi.

En ville, on est isolé complètement de la terre. On ne touche que du béton, on touche que du bitume. On n'a plus aucun contact avec la terre. On a des semelles en plastique, des manteaux en plastique. Il faudrait demander une fois aux gens, à tous ceux qui vivent en pleine ville, d'aller s'étendre dans l'herbe, sous un arbre, de regarder que le ciel et les oiseaux qui passeront, mais de s'abandonner pour respirer avec la terre et la sentir. Et ils verront, ils rechargeront leur batterie là.

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3: C'est quand qu'on sort. Les événements de ta région, racontés par ceux qui les vivent. Aurélie vient nous parler de l'exposition Traits d'Union organisée par la mairie du Revest pour la 40e biennale qui se déroulera à la Maison des Communies du 26 juin au 31 juillet 2026. C'est l'occasion, après 8 ans également, pour le collectif Tutor de renaître de ses cendres. Salut Aurélie.
4: Salut Marc.
3: Peux-tu d'abord me placer un petit peu le contexte de cette biennale et puis nous parler de cette exposition Traits d'Union?
4: La biennale du Revest-les-Eaux est un événement organisé tous les 2 ans à la Maison des Communies où nous pouvons découvrir des artistes contemporains et aussi à la fois une exposition amateur où il y a un concours, un prix à gagner pour la plus belle œuvre, mais qui est en dehors de l'exposition.
3: La création de cette exposition, c'est une grande surprise, c'est le retour du collectif Tutor.
4: Oui.
3: Qui vient donc proposer cette exposition Traits d'Union. Parle-moi de ça, parce que c'est quand même une belle nouvelle de vous retrouver.
4: Alors c'est une très bonne nouvelle, c'est un beau retour. Le collectif Tutor, et Tutor en particulier, cet événement artistique qui avait lieu sur le village du Revest, qui se passait dans les maisons, chez l'habitant, au Comoni, à la mairie, sur la place. Il y avait plusieurs endroits, il y avait de la peinture, des sculptures, de la musique, de l'architecture. Il y avait au total une quarantaine d'artistes sur environ 12 lieux d'exposition. Elle se déroulait sur 3 jours, du vendredi soir au dimanche soir. La première année, on a eu environ 300 curieux, on va dire, et la troisième année, on était à 3000 quand même. Ça s'est arrêté d'un coup, puisque entre-temps, j'ai ouvert le Cercle, pour ceux qui connaissent, qui est au Reverse-les-Eaux, qui est un bar artistique et culturel. Malheureusement, je n'ai pas eu trop le temps de me réinvestir dans cet événement culturel, donc j'ai dû le mettre un petit peu en pause. Et donc là, pour la

0: biennale, l'adjointe à la culture, Nicole Le Tiec, m'a suggéré en fait de pourquoi pas remonter ce collectif et faire une exposition donc pour la biennale. Donc ce n'est pas Tutor, mais c'est avec les artistes de Tutor, donc comme je les appelais à l'époque, les tutoriens, comme je les appelle toujours d'ailleurs. C'est pour cette biennale que nous faisons notre retour et sûrement pour le festival Tutor d'ici un an ou deux.
1: Le collectif Tutor, ça représente environ entre 30-40 artistes et ils sont tous là 8 ans après. Enfin, d'une certaine manière, certains d'entre eux vont participer à cette exposition Traits d'Union. C'est ça l'idée en fait.
0: Oui, c'est ça. Alors malheureusement, il n'y a pas tout le collectif qui est là puisque... Pour la Biennale, nous sommes dans une seule salle et pas dans 12 lieux d'expo, donc je n'ai pas pu malheureusement contacter tous les artistes. On va dire que j'ai un peu contacté le noyau et ceux qui ont aussi répondu présent.
1: Tu peux les citer.
0: Donc il y a Agnès Alberola, Christian Garnero, Baptiste Da Silva, Edith Donc, Géraldine Déhoux, Jean-Louis Garcia, Gertod, Marc Jor, Michel Pixrau, Stéphane Medenetti, Val Taral et Véronique Mas. Et moi, bien sûr, je me suis oubliée.
1: L'exposition s'appelle Traits d'Union. Quelle est l'idée, le concept autour de ce projet?
0: Alors, pourquoi Traits d'Union? Parce qu'un trait d'union, c'est quelque chose qui relie. Et dans cette exposition, on est bien évidemment tous reliés par Tutor, mais en ayant quand même des arts complètement différents. Des arts, des expressions, il y a de la photographie, il y a de la sculpture, de la peinture. Et donc, qu'est-ce qui nous relie? Ce petit trait d'union qui est Tutor, ce collectif et surtout cette aventure humaine qui fait qu'on arrive toujours à se relier.
1: On rappelle que pour voir cette exposition, ça se déroulera à la Maison des Comonies du 26 juin au 31 juillet au Revest-les-Eaux. Est-ce que c'est une exposition qui se présentera comme une exposition classique ou est-ce qu'elle va avoir une forme originale?
0: Alors, comme toutes les biennales au Revest et très franchement, enfin, j'en ai fait pas mal et à chaque fois, on en prend plein les yeux, plein le cœur. C'est des expos qui sont un peu atypiques parce qu'elles se passent quand même au Comonies, qui est une scène nationale. Il y a des grands drapés noirs, il y a énormément de travail d'éclairage sur les toiles. Et donc, vous rentrez dans une exposition où vous êtes en immersion totale avec les œuvres présentées. Et ces biennales sont quelque chose d'extraordinaire, vraiment. Il y a beaucoup de temps passé à créer une ambiance et pas juste présenter des œuvres.
1: Est-ce que c'est accessible pour tout le public? C'est-à-dire on peut venir en famille?
0: L'exposition est ouverte de 10h à midi et de 14h à 17h tous les jours du lundi au vendredi. Vous êtes au Revest, donc vous pouvez en profiter bien sûr pour aller au restaurant qu'il y a sur place où vraiment vous allez pouvoir passer un beau moment sur les platanes. Enfin, on est dans un village qui est absolument extraordinaire. Vous allez être sous les cigales, hein, vu la période. Donc bien sûr, vous pouvez manger sur place si vous voulez. Et pourquoi pas descendre aussi au lac du Revest ou monter à la tour. Il y a plein de choses à faire.
1: Oui, peut-être potentiellement découvrir le village. Parce que finalement, quand on est à Toulon, ça paraît déjà un sommet d'accéder au Revest.
0: Oui, tout à fait. Alors, il ne faut pas le dire à trop de monde. Chut, mais oui, on est très très bien dans ce village.
1: Pour revenir sur l'exposition, donc quand tu parlais de diversité artistique, il s'agit donc de photos, de sculptures, de peintures. Est-ce que les créations présentées ont été réalisées précisément pour cette exposition ou est-ce que vous êtes mis en relation pour voir si elles avaient des liens en commun et étudier la possibilité de les présenter ensemble?
0: En fait, les œuvres présentées sont le travail des artistes, leur travail personnel. Ils n'ont pas créé quelque chose pour l'exposition Traits d'Union. Par contre, c'est agencé et choisi pour qu'il y ait une reliance entre chaque artiste et que l'exposition soit harmonieuse et qu'il n'y ait pas de dissonance ou quelqu'un un peu dans son coin qui n'a rien à voir. On a choisi et on a travaillé la mise en place et la mise en scène pour cette expo tout en travaillant autour du trait d'union, tout en gardant notre univers. Un peu comme à Tutor, en fait. À Tutor, c'est exactement ce qui se passait. C'est-à-dire que chaque artiste gardait son univers, mais pour l'événement Tutor, sortait un petit peu de sa zone de confort parce qu'il arrivait avec son travail chez l'habitant, dans un salon, dans un jardin, dans un endroit. Et donc, aller adapter son travail en fonction du lieu. Ben, finalement, c'est un petit peu ça qui va se passer dans cette exposition.
1: Il y aura aussi une originalité dans cette exposition. Il y aura un travail aussi autour de QR codes qui permettront d'identifier

0: Et en fait, à chaque fois qu'il va y avoir un petit... Alors, ça peut être des commentaires très, très simples. Hein. Ça peut être... vous marquez juste un mot couleur, par exemple, ou ça peut être craquelure, ou ça peut être une phrase un peu plus longue sur quelque chose où vous êtes plus dans l'émotion. Et en fait, à chaque fois, les traits vont grandir, vont grossir. Et donc, à la fin de l'exposition, toutes ces phrases vont être réunies pour former un texte, enfin, un travail un peu. On va avoir la surprise. Et donc, c'est son œuvre à lui qui va être donc découverte à la fin. Mais on peut... l'avoir se créer un peu tous les jours, quoi, au fil des personnes qui laissent des commentaires.
1: C'est une belle symbolique pour le nom de l'exposition.
0: Tout à fait.
1: Pour avoir davantage d'informations sur cette exposition.
0: Pour avoir davantage d'informations sur cette exposition, bah, n'hésitez pas directement à vous rapprocher, pourquoi pas de moi, donc avec le cercle, puisque je suis en contact avec les artistes et avec la mairie, donc... D'ailleurs, je tiens tout particulièrement quand même à remercier la mairie du Revest pour son soutien vraiment depuis tant d'années, donc depuis qu'on a commencé à créer Tutor, qui sont à nos côtés, qui nous ouvrent les lieux, qui nous soutiennent. Ange Musso, c'est beaucoup grâce à lui si on réussit tout ça. Nicole Letiec, qui est à nos côtés, qui nous permet de tenir et de s'accrocher et qui nous aide aussi énormément. Donc voilà, je fais un petit peu le lien de tout ça, donc n'hésitez pas à rentrer en contact directement avec moi.
1: Et potentiellement avec la mairie du Revest, suivez les informations. Donc n'oubliez pas le nom, Traits d'Union, une exposition donc organisée par la mairie du Revest à l'occasion de la 40e biennale à la Maison des Comonies du 26 juin au 31 juillet 2026. Merci beaucoup Aurélie.
0: Mais merci Marc, merci Radioactive pour ce moment et cette interview. Merci beaucoup.
1: Et à très bientôt.
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Pour moi, vous voyez, tous les gens sont de droite, globalement. Pour moi, les gens de gauche, ça n'existe pas. Vous en connaissez, vous, des gens de gauche, qui, à la chute du mur de Berlin, se soient enfuis à l'Est?

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1: Eh bien, bonjour à tous et toutes.
2: Eh bien, surtout à toutes.
1: Et bienvenue dans cette émission de Geekorama. Au sommaire de cette émission,
2: mais il y a un jeu.
1: Ah.
3: Ah.
2: Il y a un jeu plus une interview.
3: Ah.
1: Stylé.
3: C'est quoi le jeu?
2: Le jeu, c'est Particulitics.
3: C'est gaulois.
2: Oui, c'est français. Pas mal, non?
1: Eh bien, Geekorama,
2: petit jeu.
3: Grandes aventures.
4: Arrête, je vais m'allonger dans les redoncules. Je lui ai dit, tu veux que je t'emmène?
1: Et bonjour mon cher Ixon.
2: Et bonjour mon cher Octocom.
1: Oh mon cher Ixon.
2: Oui.
1: Oh mon cher Ixon. La vie m'a tellement embarqué cette semaine que je sais plus où t'étais.
2: Bah, j'étais très certainement entre
3: le travail
2: et mon boulot.
1: Ah. Et merde, c'est dur.
2: Ah oui, mais bon, ça va, ça se fait.
1: Ça se fait. Bientôt les grandes vacances et on verra ce qu'on va faire.
3: Rien.
1: Ah mon cher la bicyclette, elle
3: ouais,
1: est là.
3: Ouais, salut, c'est moi.
1: Je l'avais pas vu.
3: Excuse-moi.
1: Tu vas bien?
3: Oui, toi?
1: Oui, ça va. Bah oui, non, on sait, on vit dans le même endroit. Mes auditrices, auditeurs, ils savent pas que tu vas bien. Tu vas bien?
3: Ouais, je vais bien.
1: Ah, c'est cool.
3: Ouais.
1: Bon, ma chère bicyclette.
3: Oui.
1: T'as fait quoi de beau cette semaine? Ça en est passé des choses cette semaine.
3: Ah ouais?
1: Ah ouais, t'as fait plein de trucs.
3: Ah ouais? Ouais, j'ai vu ma gamine qui a joué à Paralive.
1: Ah oui, c'est vrai, le nouveau Les Sims.
3: Le nouveau
2: Les
3: Sims.
2: Ah oui, d'accord.
1: Le nouveau Les Sims, que les Sims, ils veulent pas faire le nouveau. Alors les indépendants, ils font, nous, on le fait.
3: Ah, donc j'ai pas vu assez longtemps pour juger, hein, je sais pas, hein, j'ai pas essayé moi-même. Hein.
1: Bah, le problème, elle se rêve décoratrice d'intérieur et du coup, elle oublie qu'il y a un jeu de gestion de Sims derrière. Elle a fait que de la déco de maison, t'as vu, c'est beau, tu joues? Bah oui. Non, tu joues au jeu maintenant. Bah, c'est ce que je fais. Ok, d'accord. Je vais t'apprendre un truc, il y a un pan de jeu que tu comprends pas encore et que ça va être incroyable. On peut gérer les bonhommes. Voilà, donc oui, c'est le nouveau Les Sims.
2: D'accord, ok. Voilà. C'est comme le nouveau F-Zero, quoi.
1: Ah,
2: t'as pas encore vu le futur game show?
1: Non, c'est pas assez. Il
2: non,
1: pas
2: c'est pas vrai, c'est pas vrai. Il y a un indépendant, il y a des indépendants qui ont fait un jeu type F-Zero.
1: Ah, oui.
2: Et franchement, voilà.
1: Voilà. Un peu comme le nouveau Mario Kart.
3: Je sais pas, moi.
2: De Yooka-Laylee.
1: Tu vois le petit caméléon,
2: oui,
1: là,
2: oui,
1: de version Mario Kart Super NES, mais avec un moteur 3D d'aujourd'hui.
2: Ah oui, ils ont fait ça.
1: Oh putain, c'est trop beau.
3: Ah voilà,
1: oh,
3: j'ai
1: plein de choses.
3: Toujours pas compris si c'était positif ou négatif votre truc là.
1: Ça a l'air trop bien.
3: D'accord,
1: oui, c'est
3: très bien. C'était pas clair, hein, excusez-moi.
2: Si, c'est très clair.
1: Ah oui, c'est.
2: C'est très
1: clair. Oui.
2: C'est compris.
1: Voilà, il a fait quoi du coup, mon cher Ixon?
2: Eh ben, j'ai beaucoup joué à mon jeu de la semaine.
1: Ouais.
2: Ouais, putain. J'aurais su régaler, mais je m'en suis mis plein la panse. Oh, j'ai fait un truc, mais on en parlera plus tard à la cafette parce que j'ai découvert comment jouer encore et toujours différemment.
1: D'accord, oui. J'adore.
3: Vivement et... qu'on aille boire un coup.
1: Oui. Bon, c'est pas mal.
2: Ouais, j'ai regardé les annonces de futurs jeux à baver devant ce que j'allais faire plus tard.
1: Ouais.
3: Ah, c'est et ça quoi, la trace sur le t-shirt.
2: Oui. C'est pas autre chose.
1: Oh, pas mal.
2: Oui.
1: Moi, de mon côté, j'étais en train de jouer à Dragon Quest 8. Je rentrerai un peu plus dans les détails à la cafette. Sur PlayStation 2, sur Steam Deck. Finalement, je vais préférer jouer sur ma DS. Parce que c'était plus facilement portable. J'en suis à 38 heures de Dragon Quest 9. Voilà, donc, ce Dragon Quest-là, dans sa formule, est un peu classique dans le sens où on fabrique ses propres partenaires à son héros. Donc t'étais le voleur de la bande.
2: Ouais.
1: Et ce qui est génial, c'est que c'est un World of Warcraft de poche.
2: D'accord.
1: Tout est basé sur le stuff et le crafting et tu peux avoir du stuff de folie et toi t'es dans un monde médiéval très contemporain. Et jean, basket et t-shirt blanc. Mais
2: ouais,
1: tu te donnes les caractéristiques qui vont bien. C'est trop bien. Adi, c'est moi, c'est ma majo. Moi je suis le prêtre. Voilà, mais le prêtre de combat avec une lance.
2: Ah ouais,
1: voilà.
2: Sûr, ouais.
1: C'est trop bien. Donc voilà, j'ai pas mal d'heures là-dessus. J'ai beaucoup joué à ma DS. Futur jeu que je présenterai dans un prochain Geekorama où il est question d'une petite voiture.
2: Ah ouais.
1: Je peux pas teaser mieux que ça.
2: Ok.
1: Effectivement, j'ai vu pas mal les nouvelles annonces aussi dans tous les sens, là, ça a plu ces derniers temps,
2: enfin,
1: autant chez les indés que les grosses productions, mais c'est la folie, quoi, c'est trop bien, on va pas s'ennuyer.
2: Non, vivement Stellar Blade.
1: Ah oui, et bien avant de rentrer dans le vif du sujet et la chronique respective que ce cher Ixon a travaillé tout au long de ces deux dernières semaines,
2: oui.
1: On va faire un petit tour de table afin de savoir si vous avez de news que vous avez envie de partager à ces chers auditeurs, que je ne sais pas prononcer.
3: Oh, tu t'en sors pas trop mal.
1: Pas plus mal, hein. Ils sont toujours là, ceux-là.
3: Ils sont forts.
1: Ils sont gentils. On fait coucou.
2: Attention, on a des gentils. Alors, j'en parlais il y a quelques temps au sein de ce podcast, Nintendo prévoirait de modifier sa Switch 2 pour répondre aux exigences de la régulation européenne pour les batteries.
1: Oui.
2: Eh bien, figurez-vous que c'est chose faite. Il n'y aura pas de grosses différences, mais à compter du 18 février 2027, Nintendo aura effectué le changement nécessaire. On pourra reconnaître ces nouvelles Switch 2 grâce à leur numéro de modèle. Les anciennes commencent par BEE et les nouvelles auront le code OSM visible sur l'emballage. Ce que l'on ne sait pas, en revanche, c'est si ça englobe aussi les périphériques périphériques comme les Joy-Con. En tout cas, c'est une excellente nouvelle et ça permettra à la console d'être encore plus réparable et ça, c'est cool.
1: Ouais, franchement, quoi ?
3: Ouais.
1: Ouais, bah allez, j'étais en train d'avaler ma salive. Excuse-moi, je préfère que je la crache par terre.
3: Non.
1: Franchement, je me demande si je vais pas revendre ma Switch 2 pour racheter une Switch à batterie amovible.
2: On verra, parce que là, le prix va augmenter. Hein.
1: Ouais, c'est pas faux. Ouais. Donc, je sais pas. À voir. En tout cas, ça c'est pratique parce que c'est vrai que plus j'avance dans l'âge et plus je veux acheter des appareils dans lesquels on peut atteindre la batterie, tu vois.
2: Donc,
1: ça m'embête quand c'est certi. Pourquoi tu rigoles ?
3: Je sais pas, ça me fait rire cette phrase. Plus j'avance dans l'âge, plus je cherche des appareils où je peux atteindre la batterie.
1: C'est beau quand même.
2: Il y a qui veulent atteindre le nirvana.
3: Ouais, voilà.
1: Non, je laisse Doc Génico le faire, ça, si tu veux.
3: D'ailleurs, il a pu atteindre celle de sa voiture cette semaine.
2: Ah, ça, c'est bon.
1: Ah oui, c'est vrai, oui, j'ai changé la batterie de ma tuture. C'est vrai que j'ai fait ça, c'était incroyable.
3: Ah,
1: bah oui, oui, bah on verra bien. On verra bien la tête qu'elle va avoir cette Switch-là. Je suis jaloux, hein, si moi je peux pas changer la batterie, alors que je la changerai probablement jamais.
3: C'est clair.
1: Puisque je vais acheter la OLED à un moment. Donc, bon, c'est vrai. Bon, ouais.
3: Ah, bon, voilà.
1: Ah, on va pas se laisser tenter.
3: Les amateurs de jeux d'automatisation ont un nouveau terrain de jeu à explorer avec Snacktorio. Un titre indépendant qui revisite les codes du genre avec une idée aussi simple qu'efficace, remplacer les chaînes de production industrielle par des cuisines géantes.
2: Ouais.
3: Pour situer, les jeux d'automatisation comme Factorio ou encore Satisfactory en 2024 pour sa version finale, ben ça demande aux joueurs de concevoir des systèmes de production toujours plus complexes afin de transformer des ressources en produits finis. Et bien Snacktorio reprend cette formule mais l'applique à la gastronomie.
1: Je crois que t'allais dire la gastro tout court. Ça a l'air sympa.
3: Dans cet univers, d'immenses monstres menacent de dévorer le monde et pour éviter la catastrophe, les joueurs rejoignent une brigade de cuisine chargée de construire et gérer des usines alimentaires automatisées capables de satisfaire leur appétit insatiable. Convoyeurs, tuyaux, mélangeurs, fours, chaudières ou encore friteuses devront être agencés avec soin afin de produire des repas de plus en plus élaborés. L'une des particularités du jeu réside dans sa simulation culinaire. Les ingrédients obéissent à des règles inspirées de la cuisine réelle. Bah, par exemple, les produits laitiers peuvent tourner sous l'effet de la chaleur, les noix propagent des allergènes, certaines viandes présentent des risques d'intoxication alimentaire et les pâtes lèvent avec le temps. Autant de paramètres qui viennent complexifier bien sûr la gestion des chaînes de production. L'aventure se déroule à travers une série d'îles, chacune apportant de nouveaux ingrédients, de nouvelles recettes et de nouveaux casse-têtes logistiques. Contrairement à certains représentants du genre qui privilégient le bac à sable, Snacktorio adopte une structure davantage basée sur des niveaux et des objectifs précis. Le jeu est développé par Hellraiser, un développeur britannique déjà connu pour les titres indépendants Apico, qui était un jeu de gestion et de simulation consacré à l'élevage d'abeilles.
1: Oui, trop bien. Faudrait que je le fasse un jour. Moi qui joue pas à ça, c'est pas normal.
3: C'est clair.
1: Et
3: Mudbound peut ou prou le même délire avec des grenouilles.
2: Ah,
3: voilà.
1: Ah, ça c'est pour ce Sherrickson.
3: C'est pour Ericsson, les grenouilles.
2: Non.
1: Je me rappelle bien avec coups de langue et tout.
3: Après plusieurs années de développement et différentes phases de démonstration publique, Snacktorio est désormais disponible sur PC, Windows, macOS et Linux. Une démo gratuite reste également accessible pour les joueurs qui voudraient découvrir les premières heures du jeu avant de passer à la version complète qui est aux alentours des 8 euros.
1: C'est pas cher du tout.
3: Bah non, c'est petit jeu.
1: C'est pas cher, c'est Mimi. C'est
3: petit jeu dans l'aventure.
1: Petit pixel Mimi, quoi. Ça t'intéresse ?
3: Oui, moi j'aime bien ce genre de truc. J'aime bien ce genre de truc un peu industriel, enfin je sais pas.
1: Ah ouais. Parce que t'en as beaucoup des jeux d'automatisation comme ça qui jouent sur le côté Indus et tout ça. Enfin, ah ouais, tiens, c'est. Et je te vois jamais jouer à ça.
3: Bah, j'ai pas l'occasion.
1: T'as pas le temps peut-être aussi.
3: Voilà. Ouais, mais je les connais pas, je n'ai pas le temps. Je n'ai pas eu de podcast qui m'a expliqué ce que c'était. Voilà.
1: C'est ma mission.
2: C'est pas. Ouais, c'est la tienne, parce que moi, ça, ce genre de jeu.
1: Ah non,
2: c'est...
1: non. Et je jouerai pas. Ma mission, c'est de lui trouver le jeu qui lui plaît, elle nous l'expliquera dans l'émission. C'est ça, ma mission. Voilà. Comme ça, Ixon, il nous fait un point culture sur une console qui va me passionner pendant 1000 ans et il va me faire encore dépenser 400 balles pour acheter une machine.
2: Non, mais il faut faire un instant culture sur un monsieur qui a beaucoup œuvré pour le jeu vidéo.
1: D'accord.
3: Un de plus.
1: Ah ouais.
2: Ah bah oui, mais ça fait un moment que j'ai passé commande.
3: Bah je sais pas là comme ça.
2: Tu verras dans ton canal.
1: Allez, bam.
3: Lequel, le carpien?
2: Non, le.
3: Ne réponds pas.
1: Le canal de Suez.
2: Non. Ah, moi, non.
1: Attends, j'ai pas vu la blague graveleuse. Moi j'ai dit canal de Suez. Je suis resté chouti. Le canal.
2: Oui, je l'avais pas vu non plus.
1: Non, non, je vois
3: bah,
1: pas.
3: Rien, ça peut être tout et n'importe quoi, un canal. Donc voilà, je veux pas aller plus de détails.
1: Le canal plus. Ok, je vois. Je vois pas trop où c'est graveleux, mais bon, je vous fais confiance.
3: Waouh.
1: Ah ouais. Codex Eternal Eclipse du studio Mogu. C'est magnifique. Le mélange 2D 3D a largement été propulsé par Octopath Traveler avec ce qu'ils appellent la HD 2D. C'est le terme technique pour cette espèce de moteur de chez Square qui est utilisé et réutilisé. Alors l'avantage, c'est que les jeux sont très beaux, mais se ressemblent un peu tous. Hein. Bon, quand on voit les deux Octopaths, cela offre une forme de cohérence vis-à-vis de la série, mais par exemple, le triangle stratégique qui n'a rien à voir, ou The Adventures of Elliot the Millennium Tales, bah, de prime abord, on se dit, ah bah, c'est le même jeu, c'est la même gamme de jeux. Bon, ça se ressemble ressemble un peu. Ah, je dis pas que ce sont de mauvais jeux, hein, loin de là, hein, parce que vraiment le dernier que j'ai cité est incroyable, pour avoir fait la démo, c'est trop bien. Mais le fait qu'ils soient tous visuellement similaires, bah c'est presque un peu dommage, mais bon. Cela dit, cette gamme de jeux a poussé les développeurs à aller plus loin, et quand on voit les titres comme Replaced par exemple, où on se dit que ça vaut le coup d'avoir une flopée de jeux visuellement proches, moi je vous le dis. Franchement, je trouve que cette espèce d'effet 2D HD là, mais c'est trop bien. Et justement, le jeu Codex Eternal Eclipse s'inspire des titres de Square pour proposer une histoire à dévoiler sous 4 angles différents en incarnant 4 personnages uniques aux compétences propres pour faire du sale.
5: Okay.
1: Parce qu'il y a beaucoup de combats qui sont au tour par tour et pas mal de mécaniques jouant sur les réflexes comme Expedition 33 par exemple. Tandis que le jeu propose des phases de plateforme très dynamiques, le level design cache bien des surprises et pour les explorateurs, chaque personnage aura ses capacités en combat mais aussi lors des phases d'exploration permettant de débloquer des passages pouvant donner sur des zones optionnelles entières. Visuellement, c'est du niveau de Replaced, j'ai l'impression. Xen en a parlé dans l'épisode 519. Mais avec un aspect histoire, Xen en a parlé dans l'épisode 281. C'est magnifique, saisissant, ça offre le meilleur du gaming à mon sens, une 3D au service de jolis environnements à visiter dans la profondeur et du pixel dont la patte artistique marquée déconnecte largement ce style des contraintes techniques d'antan pour nous offrir que du beau et du classe. Pas de date de prévu, c'est sur PC dans un premier temps et je trouve ce jeu absolument magnifique.
3: J'avoue qu'il est très beau.
1: Pas de graphique, elle est trop belle.
2: Alors c'est très joli, c'est très étrange parce que c'est jeux en vue de côté de d'ennemis quoi. Il y en a de plus en plus. Et là je suis tombé sur un qui s'appelle Dungeon Lurker qui est juste magnifique.
1: Okay,
2: avec des animations de fou.
1: Je le connais pas dans... Il y en a plein des jeux comme ça.
2: Il est dans le canal des futurs jeux.
1: Ah, tu m'étonnes. Je sais bien parce qu'on a chez Geekorama dans notre Discord, on a le canal La Pièce où on met la pièce sur le jeu qu'on veut mais aussi le futur. On sait plus.
2: Non, on ne sait plus.
1: Et des fois je fais un tour là-dedans, je suis putain, il y a du monde au balcon. Faudrait peut-être que je me concentre là-dessus. On en rajoute beaucoup, mais oui, il y a plein de jeux de cette veine-là et je trouve ça vachement agréable. Moi, je suis très à fond.
3: Je t'en train de me dire, il faudrait une super base de données Notion là avec les futurs jeux triés, Xen, Octo. Oh là là, j'ai eu la vision.
1: Vas-y. Je t'en prie.
2: On te laisse faire.
1: On te laisse faire.
2: Nous,
1: oui.
2: Les bases de données.
1: Ouais. Moi, je peux faire les bases ou je peux faire les données, mais pas les deux.
3: Ah, c'est tentant.
1: De faire lequel des deux?
3: 1000.

0: un des jeux que j'attendais le plus ce mois-ci, c'est Dench Attack. Souvenez-vous, j'en avais parlé.
1: Oui,
0: exactement.
1: Waouh, fier de moi.
0: J'en avais parlé lors d'un épisode consacré aux démos Steam. Ce titre incroyable qui nous fait faire des tricks avec des trains qui devaient sortir initialement le 17 juin et finalement reporté au 15 juillet.
1: Ah.
0: Comme quoi, il n'y a pas qu'avec la SNCF que les trains ont du retard.
2: Mais franchement, à chaque fois que je vois des bandes annonces de ce jeu et tous les tricks qu'on peut faire, mais moi ça me la donne.
0: La tricks, oui, c'est étrange. En réalité, les développeurs expliquent qu'ils veulent s'assurer que les joueurs sur Steam Deck et console bénéficient de la meilleure expérience possible, et c'est pourquoi ils prennent le temps de viser les 60 FPS sur toutes les plateformes. Je trouve ça très bien personnellement de prendre le temps de peaufiner un jeu, histoire de ne pas se prendre un bâchage à sa sortie.
2: Ouais.
0: En tout cas, le rendez-vous est pris pour moi, et pour rappel, le titre est attendu sur PC, PlayStation 5, Xbox Series et Nintendo Switch 2.
2: Trop bien, trop bien, ça va être une dinguerie. J'ai hâte que t'en parles de ce machin. Il y a pas mal de jeux, il y a la Team Reptile qui récidive avec un espèce de Jet Set Radio-like,
0: ouais,
2: ou de Cyberpunk Bomb Rush que j'avais testé dans Geeko. Et il y a vraiment pas mal de jeux dans cette vibe-là, je trouve. C'est trop bien.
0: C'est... Absolument.
2: Et grinder avec un train, bah, c'est logique.
1: Oui, très. Il fallait bien que je vous parle d'intelligence artificielle une fois de plus, hein, sinon ça n'aurait pas été un épisode de Geeko normal. Google continue d'en explorer les usages au-delà du simple chatbot avec de nouveaux prototypes développés au sein de Google Labs, sa division dédiée aux expérimentations. Et le dernier en date s'appelle Dream Beans, une application mobile actuellement en test sur

0: Android et iOS. Alors perso, ce nom m'a fait rire.
1: Bah oui, le haricot de rêve.
0: Exactement, je me suis demandé pourquoi Google a donné pour nom haricot de rêve, ce qui est la traduction littérale à sa nouvelle idée. Ça m'a permis d'apprendre que beans ne veut pas seulement dire haricot en anglais, mais que dans le langage courant, ça peut aussi être une manière familière de désigner quelque chose de petit et de mignon, ou même un petit bout d'idée, ah. Une petite graine qui sont vouées à germer en fait, tu vois.
1: Ah, moi je pensais que c'était Rowan Atkinson qui était mise en avant dans l'application.
0: Je me doute, mais non, pas du tout.
1: Je suis très déçu.
0: Ah, je sais. En tout cas, voilà, vous savez tout. Maintenant, j'explique. L'objectif est assez original. Proposer chaque matin une dose quotidienne d'inspiration, entièrement personnalisée. Pour cela, l'application fonctionne de manière proactive, c'est-à-dire que pendant la nuit, et bien sûr avec l'autorisation de l'utilisateur, elle analyse différentes sources de données issues de l'écosystème Google, Gmail, Agenda, YouTube, Google Photos. Et l'idée n'est pas de répondre à une requête, mais d'anticiper les besoins et les centres d'intérêt de l'utilisateur. Au réveil, l'utilisateur découvre une série de contenus sous forme de story personnalisée. Par exemple, si l'IA détecte qu'un utilisateur s'apprête à adopter un animal, eh bien elle peut générer des contenus autour de l'éducation d'un chiot, ou proposer des conseils pratiques. De la même manière, elle peut suggérer des idées de sortie, des lieux à visiter ou des sujets à approfondir en fonction des événements à venir dans l'agenda. Une fois une story ouverte, l'expérience ne s'arrêterait pas là. L'utilisateur peut approfondir le sujet en discutant directement avec l'IA, dans une logique proche de ce que propose déjà Gemini, le modèle d'intelligence artificielle de Google, mais ici intégré dans une approche plus narrative et guidée. Les contenus visuels associés aux stories sont générés également par des modèles d'images issus de Google dans une logique de contenu multimodal, j'adore ce mot, mêlant texte et illustrations générées automatiquement. Donc avec Dream Beans, Google pousse encore plus loin une tendance déjà visible dans ses récents développements, celle de l'IA proactive qui se veut capable de devancer les intentions de l'utilisateur plutôt que d'attendre une requête explicite. Une évolution qui transforme progressivement l'assistant en véritable curateur de contenu personnel. Pour l'instant, l'application reste évidemment très limitée, elle est réservée une fois de plus aux abonnés de Google AI Ultra, âgé de plus de 18 ans et uniquement disponible aux États-Unis. Précisé également que les données utilisées sont choisies par l'utilisateur qui peut connecter ou non ces différentes applications, sans impact sur les paramètres des autres services comme Gemini. Enfin, le déploiement en Europe n'est donc pas encore confirmé parce que, vu les fonctionnalités avancées de personnalisation de Gemini qui ne sont pas encore disponibles dans l'Union Européenne, ça pourrait retarder ou annuler son arrivée sur notre marché.
1: C'est bien ça. Je veux un Nokia 3310.
0: C'est clair. On est d'accord.
1: Là, pour moi, tu m'as dit, tu vois Instagram où chacun postait ses photos, où c'est devenu une mélasse dégoûtante algorithmique qui te met que ce que t'as vu ces derniers temps, tu vois, là, c'est la même chose, mais au quotidien, c'est infernal.
0: Mais complètement.
1: Mais c'est abominable, ce machin.
0: Mais moi aussi, je suis d'accord, je trouve ça très choquant, mais bon, enfin, aucun intérêt.
1: Ah ouais, non, ouais.
0: Et dire qu'il y a des mecs qui payent 200$ pour avoir ça, enfin, je sais pas.
1: Ouais. Non, mais faut.
0: Non, mais peut-être que le futur, c'est ça, quoi. T'as même pas réfléchi que t'as déjà le truc, quoi.
1: Ouais. C'est clair. Ah tiens, il m'a déjà commandé des dragées Fuka. C'est vachement bien.
0: Il a vu que j'avais commencé une pizza au chorizo hier.
1: Il avait capté que la date de péremption était pas terrible et qu'en plus le pizzaïolo il était libyen.
0: Mais la question raconte.
1: Incroyable. Je suis content de pas avoir ça comme application. Je vous montre petit jeu.
2: Ah oui.
0: Et ouais.
1: Tout petit jeu qui s'appelle Imurom de Borbouère.
0: Borbouère.
1: Ce nom Borbouère. Borbouère.
0: Ah ouais.
1: Un paradis est menacé. Le petit monde, perdu, quelque part dans la galaxie, va se voir littéralement explosé par une météorite qui approche inexorablement. Alors, vu comment c'est moche en pixel comme ça, on se dit tant mieux.
0: T'es enfin... trop dur.
1: Oui. Notre mission, c'est d'étudier la faune et la flore avant que tout ne disparaisse. L'étude du monde nous permettra de mieux le comprendre, ouvrant de nouvelles possibilités afin d'atteindre de nouvelles zones dont les passages peuvent être secrets, voire visibles dès le départ. Il y a des ennemis répartis dans les biomes interconnectés. Enfin, tu sens venir le mini Metroidvania. Il faudra scanner son environnement, récolter de précieuses données et cumuler bastons et scans, car même nos adversaires, eh bien finalement, sont chargés d'informations uniques à collecter avant qu'ils ne disparaissent. Visuellement, ce Metroidvania est délicieusement rétro, on se croirait sur une machine coincée entre l'Amstrad CPC et la NES dans sa version prototype. Cela dit, les animations à 24 images secondes offrent une fluidité qui tranche littéralement avec l'aspect maxi rétro. C'est blindé de charme, l'aventure a l'air très riche et les effets visuels qu'offre le jeu via son système de scan rendent terriblement bien l'écran, je trouve. Il y a un petit quelque chose éloigné qui m'évoque un scanner sombre.
2: Ah oui, très éloigné.
1: Très éloigné, hein, voilà.
0: Moi je vois un peu de No Man's Sky.
1: Ouais, pour moi ouais, c'est No Man's Sky en version prototype. prototype sur Pico 8.
2: Voilà. Ouais, mais ouais, c'est ça, c'est toi, tu vois de la NES, moi j'y vois du Pico 8. Hein.
1: Oui, en fait, ouais, t'as raison, c'est carrément du Pico 8 en fait, dans le délire. Ouais, je sais pas ce qui m'a pris.
2: Je sais pas.
1: C'est peut-être parce que quand j'écris la news, j'avais fait une sieste de 2 heures avant. Ça m'est pas arrivé depuis des siècles. Je vais pas trop m'inventer, je vais me prendre une baffe.
0: C'est clair.
1: C'est fascinant, c'est saisissant, et le fait que ça ne soit justement pas un jeu moderne et full réaliste, bah, ça offre quelque chose à mettre sous la dent de l'imagination. Il y a de quoi mâcher là, je te le dis. D'ailleurs, je sais pas si l'expression se dit. Il y a une démo qui est disponible sur Steam, sinon le jeu sort à 12,49€. Et ma foi, moi, c'est le genre de truc qui me fait kiffer en ce moment.
0: Bah oui, tu vas essayer ou pas?
1: Bah faut que j'ai tellement téléchargé des démos de trucs improbables.
0: Parce qu'il a du charme, il a beaucoup de charme.
1: Ouais, là j'ai fait des RPG en 3D, mes versions PlayStation 1 et un peu comme ça dégueulasse. Incroyable, enfin, y a tellement de jeux moches qui sortent. C'est trop trop bien, je suis à fond. Voilà. Et celui-là, bah potentiellement, il pourrait m'intéresser si je suis bien bourré quoi.
0: Je pense pas que t'aies besoin de ça. Moi ce que j'aime, c'est qu'il y a un alphabet runique. J'adore ce genre de
1: plus tard un peu à la No Man's Sky justement.
0: Ou ouais. À ce jeu là, Chant of Seymar, ça a marre que j'ai pas pu faire
1: ça
0: encore. Mais...
1: Où faut nettoyer les toilettes, oui. Ouais,
0: c'est ça, ouais. Celui-là, la démo, tu la connais pas. Hein.
1: Je comptais sur toi pour me la prendre, mais tu la connais pas non plus.
0: Tu parles, Charles.
1: Ouais, moi c'est Octocom.

0: Oui, on t'écoute.
1: Ah, après le tribunal entre nous, là.
0: Mais moi, j'ai le spectacle, j'ai les pop-corns, j'ai tout.
1: Tu te régales, là. Nous, on lave le linge sale en public.
2: Ça, je peux rien dire, laver le linge, il sait faire.
0: Ah ouais, bah, c'est bien, déjà.
1: Et je le fais au lavoir, avec le battoir et tout.
0: Ah ouais. Tu es pas comme ça dans cette pub où il faisait dans des saladiers.
1: Non.
0: T'en rappelles pas de cette pub?
1: Ah non, je me rappelle pas de la pub.
0: Le mec, il met un peu le torchon, il met la lessive, il touille là.
1: Fait la soupe.
0: Et puis il sort et c'est blanc.
1: Incroyable.
2: Magnifique.
1: Ah ouais. Oh, fais pas encore ça. Mais ça ne serait tardé.
0: Bon, on va parler d'un jeu.
2: Bah oui.
0: Qui a su m'occuper beaucoup et qui m'a fait dormir très tard.
2: Ah.
0: Beaucoup très tard.
2: D'où les cernes.
0: D'où les cernes, oui.
2: Ah ouais.
0: Absolument. Je vais vous parler du jeu Particulitics. C'est sorti tout fraîchement sur Steam à 6€. Et si vous vous dépêchez un peu, vous pouvez le choper à 4. C'est développé et édité par Workshop Geek. C'est un développeur solo et multiple à la fois, du nom de Julien, qui est une personne ultra sympathique avec qui j'ai eu la chance de discuter.
2: Du coup, attends, excuse-moi, Julien, projet J de la semaine dernière. C'est lui.
0: C'était lui.
2: Oh là là, j'ai tout compris.
0: C'était lui, voilà.
1: Sacré Julien.
2: Extraordinaire.
0: Donc, vas-y.
2: C'est donc cette chose ?
0: Oui, mais d'abord, on va écouter la cassette.
2: Ah !
1: Ah !
0: Qu'est-ce que vous en pensez ?
1: Allez, ça marche.
0: Pas de problème.
1: T'as fait ça sur cassette ?
0: Oui.
1: C'est quoi, ce format de cassette ?
0: C'est une cassette.
1: Incroyable, ça fait longtemps qu'on a pas vu comme ça, ouais.
0: Mets-le dans le magnéto, Serge.
1: Tu peux me passer le magnéto, Adi.
2: Tiens, je te le lance, c'est lourd.
1: Attends, et oh, me le lance pas dessus.
2: Bah,
1: hein.
2: T'as qu'à rattraper.
0: C'est fragile, mais attention.
1: C'est un Sonic AX485 de 86.
2: Punaise.
0: Il est fort.
2: J'espère que les courroies fonctionnent toujours.
3: Et bonjour à toutes et tous, et surtout à toutes. Je suis tout seul aujourd'hui, mais pas vraiment, parce qu'aujourd'hui, je suis avec le développeur de Particulitics. Bonjour.
4: Bonjour, bonjour. Merci de me recevoir. Ça me fait super plaisir.
3: Alors, comment il faut qu'on t'appelle ?
4: Alors, Julien, c'est très bien. En
3: Julien,
4: fait.
3: C'est très
4: bien. Ouais, sérieusement, Julien, c'est très bien. Sinon, c'est Workshop Geek sur Blue Sky et sur X. Ça vient du fait que je m'étais fait un petit bureau dans l'atelier et j'y passais un petit peu de temps, donc ma femme m'avait trouvé ça comme pseudo.
3: C'est cool. Est-ce que tu peux te présenter un petit peu, peut-être ton parcours de joueur
4: Ah, alors mon parcours de joueur, j'ai commencé quand j'avais 6 ans, quand j'ai reçu un Commodore 64.
3: Oh, joli.
4: Ouais, bah c'est d'époque, hein, c'est d'époque. Ça devait être en 91,
3: d'accord.
4: Quelque chose comme ça. À la Saint-Nicolas, parce qu'à la base, je suis belge.
3: D'accord.
4: Et bref, du coup, ouais, j'ai commencé avec ça. J'ai beaucoup aimé, même si je trouverais la machine un peu frustrante, genre attendre un quart d'heure que le truc lise la cassette. C'était un peu embêtant.
3: Ouais.
4: Mais
3: le problème des temps de chargement, quoi.
4: Oui, surtout quand, en plus, des fois, il y avait la même cassette où tu aimais particulièrement bien le jeu, tu l'avais trop de fois, il te bouffait la bande. Enfin, moi, en tout cas, il me faisait ça. J'avoue que j'ai des mauvais souvenirs de ça. Du coup, après, bah, je suis passé sur des consoles. J'ai eu la chance d'avoir la Mega Drive et la Super Nintendo.
3: Alors,
4: pour moi, il n'y avait pas de guerre.
3: Ah oui, au moins, c'est cool.
4: Ah oui, oui. J'aimais beaucoup les deux.
3: J'étais plus Team Nintendo,
4: ah.
3: Mais c'était pas de mon fait.
4: Ouais, je comprends. Bah, moi, j'ai beaucoup aimé les deux. Alors, j'aimais beaucoup la Super Nintendo pour ses RPG. Ah, j'ai des souvenirs de Secret of Mana, mais alors là... Un de mes jeux de cœur. J'ai fait mon mariage sur la musique de Secret of Mana.
3: Allez.
4: J'ai même pas besoin de dire laquelle, je suis sûr que ceux qui ont joué voient de laquelle je parle.
3: D'accord. Alors, j'ai un problème, moi, c'est que les RPG, je m'y suis mis très tard, du coup, j'ai une très très grosse lacune.
4: Ah, alors je te dirais pas de le refaire, hein. ça a quand même vieilli. Mais à l'époque, c'était déjà un des rares RPG qui arrivait en Occident et en plus en français.
3: D'accord.
4: Ça courait déjà pas les rues. Et en plus, ce qui était génial, c'est qu'on pouvait jouer à 3.
3: Allez, pour le moment, on pouvait jouer à 3.
4: Oui, t'avais 3 persos dans le jeu, un elfe, un garçon, une fille, et tu pouvais jouer les 3 en même temps. C'était un genre de action RPG. Où, du coup, c'était pas du tour par tour, c'était tu bouges, tu tapes, tu lances tes sorts.
3: D'accord.
4: Donc ça marchait assez bien à 3. Et ouais, j'ai vraiment des souvenirs mais excellents de ça avec les copains de l'époque.
3: Ok, ah, putain, c'est chouette de pouvoir faire les jeux avec les copains, moi j'adore ça.
4: Ah oui, oui, et c'était vraiment, vraiment pas courant à l'époque.
3: Ah oui, carrément. Tu as continué du coup Sega Nintendo jusqu'à longtemps après ou tu es arrêté, t'es une spécialiste?
4: Non, plus spécialiste, mais du coup non, pas du tout. Moi, alors j'ai quand même un petit affect particulier pour Sega, donc je me suis pris une Dreamcast.
3: D'accord.
4: À l'époque j'ai un peu regretté. J'ai bavé beaucoup sur la Saturn, mais le prix à l'époque c'était juste pas possible, donc je me suis pris une PlayStation. Et j'ai découvert beaucoup d'adaptations PC qui m'ont plu, genre Civilization par exemple, Command & Conquer.
3: D'accord.
4: Le genre de jeu que je voyais pas trop passer avant.
3: Saturn, ouais. En même temps, les jeux qui sortaient, on donne l'exemple de Resident Evil ou ou même Tomb Raider, qui n'était pas traduit en français d'ailleurs.
4: Ah tiens, je me souviens pas qu'il n'était pas traduit, parce que je les ai fait, j'ai fait le 1, 2, 3, et j'avoue que ça m'a pas marqué le fait que c'était pas traduit.
3: Et il me semble...
4: Mais c'est possible, hein. J'étais sûr, enfin moi j'ai joué sur PlayStation.
3: Sur PlayStation c'était traduit. Sur PlayStation, oui, mais pas sur Saturn.
4: Oh, mais c'est dégueulasse. C'est vraiment dégueulasse, je ne savais pas ça. Tu me l'apprends.
3: Voilà, je sais que ce cher Octocom qui nous écoutera plus tard peut confirmer, parce que je crois qu'il avait Tomb Raider 1 qui n'était pas traduit en France.
4: D'accord. Ah c'est moche. C'est vraiment moche.
3: Après, c'est ouais. Sega, quoi.
4: Ouais, c'est vrai. Et du coup, après, je voulais rester chez Nintendo. J'avais très envie d'avoir la Nintendo 64 et j'en ai eu un peu marre qu'ils se fichent de l'Occident et qu'ils n'arrêtent pas de la reporter, allez vous faire voir, je vais me prendre un PC, et puis voilà. J'avais aussi un certain intérêt pour le hardware en lui-même,
3: d'accord.
4: Et du coup, là, naturellement, le PC m'attirait pas mal, j'ai fait mes petites économies, et puis je me suis finalement acheté un PC.
3: D'accord, c'est de là que t'es venu la passion de développer du jeu, ou c'est venu peut-être avant ?
4: Non, c'est venu bien plus tard.
3: D'accord, du coup, après, t'as pas acheté la Nintendo 64 pour un PC, et du coup, t'as joué à pas mal de choses sur PC, je supposais.
4: Oui, alors oui, j'ai joué à pas mal de choses. Dans l'époque, t'avais Dungeon Keeper, Baldur's Gate, par exemple,
3: d'accord.
4: Toujours dans les RPG. En général, ce qui me marque le plus, c'est les RPG.
3: Je suppose que la dimension histoire des RPG est beaucoup plus marquante que dans d'autres jeux.
4: Ouais, complètement.
3: C'est avec l'âge, moi, que je l'ai compris.
4: Et après, j'ai eu le malheur d'avoir Internet et de découvrir les MMO. Alors, c'était très rudimentaire. À l'époque, je jouais à la 4e prophétie. C'était un genre de pré-MMO, on peut dire. Enfin, c'était des serveurs où tu avais genre 255 joueurs maximum. Le jeu ressemblait un peu à un Diablo avec un genre de fausse 3D isométrique comme ça, en 640 par 480.
3: D'accord, ok. Ah oui, c'est pas gros. Ouais.
4: Non, c'était très très rudimentaire, mais moi j'ai adoré, j'y ai passé mais beaucoup, beaucoup, beaucoup trop de temps. Il fallait se dépêcher de rentrer de l'école pour espérer avoir une place sur le serveur, parce qu'en fait il y avait la file, et si t'arrivais genre à 5h30, 6h, c'était mort.
3: Ah ouais, d'accord, ah oui, effectivement, il fallait se dépêcher.
4: Oui, fallait se dépêcher. Après j'ai appris qu'il y avait un truc, la file d'attente n'était pas super bien codée, et en fait tu mettais une de jeu d'échecs sur ta touche Enter, ça faisait da da da da da da da da. Il essayait en boucle, et là tu passais tout de suite.
3: Ok, d'accord. Il y avait des tips comme ça à l'époque aussi, quoi.
4: Oui,
3: c'est okay. Ouf.
4: Mais pendant tout un temps, je ne le savais pas, donc ça, j'avoue que rentrer de l'école, là, c'était un petit stress.
3: Ouais, j'imagine. C'est vrai que moi, j'ai commencé le jeu en ligne avec Diablo 2. Donc,
4: oui, tu peux t'imaginer Diablo 2 un peu comme ça.
3: Ouais, voilà. Et ben du coup, je comprends. Avec le pote, on se dépêchait de rentrer. Et c'était parce qu'on avait y avait des gens qui donnaient de l'équipement. Souvent, il y avait des salons où ils disaient free.
4: Excellent.
3: Et en fait, les gens farmaient et donnaient leur équipement en mode gratos comme ça. Et
4: c'était trop bien.
3: Et c'était trop cool. Ouais, franchement, à l'époque, c'était très très cool.
4: Écoute, je savais pas.
3: Ah ouais, tu savais pas?
4: Non, je suis passé à côté. Alors, Diablo, je l'ai eu sur PlayStation le premier.
3: D'accord.
4: Et le deuxième, j'y ai joué quand ils ont fait genre la réédition sur Switch, je crois, quelque chose comme ça.
3: Ok, ah oui, d'accord. Moi, je trouve que le 2 a une aura particulière. Bon, peut-être que ça fait partie de ma nostalgie aussi, hein, mais je trouve qu'il a une aura particulière. Le 3 et 4 sont un peu plus gentillet.
4: Oui, alors ça, je suis tout à fait d'accord avec toi. Alors moi, pour le coup, c'est peut-être aussi la nostalgie qui parle, mais c'est encore plus le 1 qui a une aura particulière. J'ai un PC, mais d'époque. Alors, c'est pas très podcastique, mais il est accroché près de moi au mur.
3: D'accord.
4: Et
3: le garde en relique ou il fonctionne encore ?
4: Non, il fonctionne encore. Il est... Alors, je vais te le montrer, mais voilà, j'ai carrément le CRT et le vieux PC qui est là-bas. Fait un peu tableau au mur.
3: Ah, ouais, classe.
4: Et ça m'arrive.
3: Classe.
4: Ouais, j'aime beaucoup cette machine. Je me suis retrouvé tous mes composants d'époque, en fait.
3: D'accord. Allez, putain, c'est génial. Je trouve ça génial. Enfin, moi, autant je le fais avec les consoles, parce que j'aime bien récupérer mes vieilles consoles d'époque et du coup les entretenir, les démonter, etc.
4: Ouais.
3: Je me suis racheté un écran cathodique pour pouvoir y jouer comme à l'époque. Mais le côté accroché au mur, alors je sais que beaucoup de gens le font pour des configs récentes, mais comme ça, je trouve ça ouf, moi.
4: Ouais, j'aime beaucoup. Il est un peu... Alors, il faut y faire attention, mais il est un peu exposé. Ouais, mais Comme je te disais, j'ai un affect particulier pour le hardware, donc l'avoir là près de moi, ça me plaît bien.
3: Ouais, bah oui, non, mais attends, je comprends parfaitement. Hein, c'est... Bon, tu peux pas voir parce que mon bureau est. Enfin, j'ai pas la webcam, mais mon bureau, si tu le vois, j'ai une étagère, enfin, j'ai des étagères remplies de reliques de l'époque, quoi.
4: Et... Ah, bah attends, j'ai un truc à te montrer. Alors, aussi, ceci. Qui est toujours en état de fonctionnement.
3: Oh, joli, le Commodore 64, excellent.
4: Eh oui. Ça, pareil, je m'en suis repris un. J'ai toujours celui d'époque, mais qui ne fonctionne plus. Et du coup, je m'en suis repris un quand c'était pas trop cher encore.
3: Ouais, j'imagine que le prix a dû augmenter. Je sais que, alors, moi, par le biais de mon travail, j'ai pu récupérer un MO5 que j'ai laissé en exposition. Je ne l'ai pas encore allumé et je pense que si je l'allume, il doit être toussé tout ce qu'il veut. Et j'ai récupéré aussi un TO7 que, pareil, je garde juste en relique. Je pense qu'il fonctionne plus vu l'état où il est, mais j'ai la machine et je suis content de l'avoir.
4: Ouais, mais je comprends tout à fait. Je vais pas tout sortir, mais j'ai aussi pas mal de vieux ThinkPad. J'aime bien les vieux ordinateurs portables, les grosses briques comme ça.
3: Il y avait beaucoup de matos à l'époque. Les mecs étaient vraiment très ingénieux. J'ai découvert qu'il existait. Alors c'est complètement autre chose, mais j'ai découvert qu'il existait un appareil photo numérique à disquette.
4: À disquette.
3: Ouais. Sony avait sorti ça parce que la mémoire était très chère, comme aujourd'hui d'ailleurs. Et donc du coup, ils avaient réutilisé les disquettes standard. Et donc du coup, tu pouvais faire 6 photos sur une disquette ou une vidéo de même pas 10 secondes. C'était incroyable.
4: Waouh, excellent. Tu devais te balader avec genre ton range disquette et 10 disquettes.
3: C'est ça. T'imagines, tu pars en voyage avec ça, tu prends une valise juste pour les disquettes, c'est rigolo quoi.
4: Mais complètement. Ah, mais ça devait être excellent. Je serais curieux d'en voir un.
3: Je sais pas si je pourrais pas t'envoyer la. Bon, t'en trouves sur le web, mais.
4: Ouais, j'en trouverai. Mais en vrai, tu vois, il y a. Mettre la disquette dedans, prendre ta photo et tout, ça doit être un petit événement.
3: Ah oui, complètement. Ah ouais. J'ai pas eu l'occasion d'essayer par moi-même. J'ai regardé des vidéos où les gars avaient remis l'appareil en état, mais j'ai pas testé parce que j'ai pas de disquette, tout simplement. Mais si j'avais une disquette, j'aurais été
4: intéressé. Je pense qu'on peut faire équipe parce que je dois en avoir qui traîne.
3: On va voir ça en off alors. Pas de soucis. Et du coup, comment t'en es arrivé à créer du jeu vidéo ?
4: Ah, alors, j'avais un boulot de technicien en informatique.
3: Ah, un copain, cool.
4: Il y avait toute une partie du boulot que j'aimais bien, où c'était la partie rendre service aux gens, tu vois. Donc je prenais ma petite voiture, je faisais le tour du pays, hein. C'était en Belgique, donc c'était
3: d'accord. Encore,
4: c'était faisable. Et j'allais rendre service aux gens, c'était cool, mais je me dis, mais purée, je vais pas faire ça. Enfin, le reste du boulot m'intéressait pas tellement, quoi. J'avais pas envie de faire ça pendant 20 ans. Et du coup, je me suis inscrit à des cours du soir de programmation.
3: D'accord.
4: Un peu comme ça, en mode... Bon, ok, allez, pourquoi pas, on va tester, on va voir ce que ça donne. Et en fait, j'ai adoré. J'ai eu la chance, entre guillemets, que les cours ne soient pas super poussés. C'est-à-dire qu'on te mettait là-dedans, mais on disait, bon, clairement, si tu veux en faire ton boulot, il va falloir faire plus.
3: D'accord.
4: Et du coup, je me suis mis à faire plus et plus et plus. J'ai mangé le syllabus de première en un mois et j'ai continué. Je me suis jamais arrêté, en fait.
3: D'accord.
4: Et ça m'a donné vraiment un cadre. Genre, je rentrais du boulot, je mangeais en vitesse et puis j'allais au cours et le cours me donnait un cadre pour vraiment m'y mettre et vraiment bosser. Et ça m'a beaucoup aidé.
3: D'accord. Et du coup, en fait, ça t'a passionné, en fait.
4: Ouais, vraiment. Ouais. J'ai trouvé ça vraiment super fun à faire. J'ai fait des tout petits projets au début pour apprendre, genre, quand j'ai réussi à faire bip bip au PC, je me suis dit, ah mais tiens, je vais faire un truc qui te fait du morse.
3: D'accord.
4: Voilà. Okay. Donc j'emmerdais tout le monde avec ça pendant 15 jours. Et puis après, je me suis dit, bon, on va essayer de faire un truc un peu plus évolué. Mm-hmm. Et du coup, j'ai fait un petit jeu vidéo. Et puis j'en ai refait un, et ça m'a beaucoup plu.
3: D'accord. Ok. Du coup, tu travailles en solo.
4: Là, ouais, je suis complètement en solo. Je suis pas en solo dans la vie, mais je suis en solo dans le boulot.
3: D'accord. Du coup, t'as fait d'autres projets avant d'en arriver à Particulitics.
4: Oui, alors j'ai fait d'autres projets, certains même que j'ai terminés, et certains de ceux que j'ai terminés, j'ai publiés.
3: Sur itch.io, c'est ça ?
4: Non, sur Android, parce qu'en fait, d'accord. Ça doit être le côté assez geek, mais j'ai eu un smartphone très très vite.
3: Ouais.
4: Du temps de Android 1.6 et à l'époque j'étais en train justement de faire mes cours du soir et je me suis dit mais ce serait trop

0: La réponse est non, parce que tu dois garder toujours le code à jour sur le Play Store d'Android. Ils n'arrêtent pas de changer des trucs, et j'ai vraiment pas du tout suivi ça.
1: Ouais, j'imagine que oui, quand tu as d'autres projets en cours, revenir sur un projet et remettre à jour le code, ça doit pas être...
0: Ouais, non. Non, surtout que c'est des trucs Lego, enfin bref, moi je trouve que ça m'a un peu saoulé cette histoire de tout le temps recevoir des mails pour le mettre à jour. Donc ils sont finis par se faire retirer du Play Store, donc non, on peut plus y jouer, mais ouais, du coup j'ai fait un petit shoot'em up qui avait genre 20 000 téléchargements, un casse-brique qui en a eu 100 000, et puis un deuxième casse-brique, là il y en a eu 500. Un truc ainsi.
1: D'accord.
0: C'était plus du tout la même époque. Ah ouais, hein. Les premiers, il n'y avait pas beaucoup de concurrence, donc tu mettais un truc en ligne, ça allait forcément être téléchargé.
1: Évidemment, ouais, bien sûr.
0: Ouais.
1: Ah non, mais c'est
0: l'autre, non, pas trop.
1: Je me doutais pas que tu avais commencé par Android, tu vois.
0: Bah, en vrai, j'ai commencé, c'était sur PC, mais c'était des trucs pour apprendre, vraiment apprendre, et que j'avais pas beaucoup travaillé, donc je les ai pas publiés, ceux-là.
1: D'accord, ok.
0: Mais la plateforme qui m'intéressait le plus, c'était le PC. Donc c'est pour ça que ici, je me suis dit, allez, je vais essayer de me lancer vraiment sur PC.
1: D'accord. Et du coup, les jeux, alors ça va être peut-être un peu technique, mais tu les codes en quoi, du coup ? Tu utilises quoi comme plateforme ?
0: Alors oui, ça va être un peu technique. Je peux peut-être donner la version technique, puis essayer de simplifier. C'est, alors la version vraiment technique, c'est que c'est du LibGDX. Donc c'est une vieille techno. Que j'utilise depuis 15 ans.
1: Hein. D'accord, ok.
0: C'est le framework que j'utilise et le langage, c'est du Kotlin. Et du coup, pour la version un peu moins technique, c'est que c'est pas vraiment un moteur de jeu à proprement parler. On entend souvent parler de Unity, Unreal, et ses performances magnifiques et Godot, par exemple, c'est les trois qu'on entend citer plus souvent, qui t'offrent vraiment, tu lances un programme en fait qui est fait pour faire des jeux.
1: D'accord, ok. C'est vraiment un moteur spécifique, quoi. Enfin,
0: voilà, exactement. Tu peux faire, il paraît, d'autres trucs avec genre un peu du cinéma ou je sais pas, mais enfin, voilà. De base, c'est fait pour faire des jeux. Moi, ce que j'utilise, c'est du coup ce qu'on appelle un framework. Et moi, c'est aussi fait pour faire des jeux, mais c'est bien plus bas niveau. Donc, ce que je lance, le programme que je lance, il est fait pour écrire du code. Il n'est pas fait pour faire des jeux. C'est un programme qui est fait pour écrire du code et que tu vas utiliser pour faire n'importe quelle application.
1: Ok.
0: Il se trouve que moi, j'ai un petit bout de code qui me permet d'afficher une image, de jouer un son, jouer une musique, de savoir où est le curseur de la souris, sur quelle touche on appuie. Voilà, basiquement, ça me donne vraiment les trucs de base, quoi.
1: Okay.
0: Et moi, c'est ça que je voulais. Je voulais écrire du code. C'est ça que j'aime bien faire. J'avais pas envie d'avoir un environnement abstrait pour faire un jeu. Ça me plaît pas. Y a rien à faire, j'accroche pas.
1: D'accord. Bon, après, chacun travaille comme ça lui plaît. Et je trouve ça ouf, moi, personnellement. Déjà, j'ai une fascination pour les gens qui font du jeu vidéo. Voilà, qui codent et qui ont cette logique. Je m'y suis essayé et ça a été un calvaire pour moi. J'ai essayé de monter un petit jeu Game Boy avec GB Studio et il faut penser à tout. Il faut absolument te dire, bah là, il y a l'entrée, il y a la sortie. Puis il faut penser que quand tu te fais déplacer un PNJ, il faut qu'il revienne. Et là, moi, c'est tout en interface graphique. Toi, c'est que du code et je trouve ça ouf.
0: Alors oui, quand tu le regardes, c'est vrai, enfin t'as le côté vraiment ouf d'avoir le... Enfin, moi je me souviens toujours de quand j'ai lancé mon premier truc et que je l'ai vu tourner, t'as un côté magique, vraiment. Après, moi si j'avais un conseil à donner aux gens qui veulent se lancer dans les jeux vidéo, c'est vraiment vous faites petit, mais genre vraiment le plus petit possible. Genre un Pong, c'est très bien, et si c'est un Pong qui a une balle qui rebondit sur le mur, qui a une seule raquette, c'est déjà pas mal, hein.
1: Ah oui, j'imagine bien.
0: Et du coup, quand je t'entends parler de GB Studio, alors c'est bien ça, pour rendre le développement Game Boy accessible, c'est super, mais ouais, ça reste compliqué, je suis d'accord avec toi, et ça va demander une courbe d'apprentissage, quoi.
1: Ah, ça, mais complètement. En fait, mon but, c'est qu'à chaque écran, j'apprenne à faire quelque chose. Par exemple, premier écran, j'ai un événement qui va se déclencher une seule fois et qui ne reviendra jamais. Par exemple, mon personnage passe devant la télé, ça dit quelque chose, et puis quand je retourne devant cette télé-là, ça ne le dit plus. Et c'est que des variables, finalement. Mais quand tu ne le sais pas, et quand tu apprends et que tu y arrives, quelle satisfaction, quand même.
0: Oui. Mais du coup, toi, en fait, j'ai l'impression que tu es dans l'optique « j'apprends à développer un jeu » et pas « je veux avoir un jeu basique ». Je pense que tu aurais peut-être plus facile si tu essayais de faire un petit truc et pas justement apprendre quelque chose à chaque fois. Après, bon, c'est mon conseil non sollicité, hein, t'en fais ce que tu veux.
1: En fait, c'est juste que j'essaie de me mettre dans la peau d'un gars qui essaye de fabriquer un jeu. pour

0: comprendre la difficulté et juste pour me mettre à la place, parce que créer un test de jeu, c'est bien, le tester, c'est cool, mais se dire, ah ouais, comment il a pu réussir à faire ça, et comment c'est possible, et comment comprendre la démarche.
1: Ouais, je vois.
0: Ça, c'est mon...
1: Bah, c'est très cool, en tout cas. Hein. C'est très, très cool. Comme démarche en elle-même, c'est très, très cool. J'en ai pas parlé dans mon historique du jeu vidéo, mais en fait, maintenant que j'y repense, je me demande si j'ai pas eu une Game Boy avant d'avoir une Mega Drive.
0: Ah.
1: Et j'ai adoré cette console. J'ai une Game Boy modée à la maison avec un écran moderne dessus.
0: D'accord.
1: Que je ressors encore régulièrement.
0: Je sais pas si tu as vu ce projet. Alors, Octocom pourrait en parler pendant à peu près 150 ans, tellement il est à fond. Mais il a une mode rétro. Donc, c'est une Game Boy créée par un type qui travaillait... Alors, si je dis pas de bêtises, qui travaillait chez Oculus à l'époque, qui a dit bye-bye ouais, à Oculus, oui. Et du coup, qui a monté sa propre boîte, donc qui s'appelle Mode Retro, et qui a créé une Game Boy façon moderne, en métal, et un écran, mais sublime, et qui lit les cartouches, donc de Color et, ouais. et de Game Boy standard. Et là, ils sont en train de mettre au point aussi une M64, donc une Nintendo 64 moderne. Voilà. Donc du coup,
1: excellent.
0: Ouais, y a Mode Retro qui fait ça et du coup Octocom est particulièrement fan de la Game Boy, du coup il en a deux. Voilà.
1: Ah, bah oui, deux. Bah comme ça tu peux jouer en Link à Tetris.
0: C'est exactement. C'est ça.
1: Mais ah, c'est trop bien.
0: Voilà. Donc ouais non les Game Boy, donc lui c'est un chasseur de cartouches Game Boy. Il doit avoir une collection à peu près une centaine de jeux Game Boy.
1: Ah joli. Voilà. Joli. J'avoue, je n'arrive pas à mettre de l'argent là-dedans. Alors, je me suis quand même pris la Game Boy, mais après, j'ai pris une cartouche. Tu peux mettre une carte SD. J'ai toujours mes cartouches de l'époque, genre chez Link's Awakening, mm-hmm. qui est un de mes jeux de cœur et que je refais encore régulièrement. J'adore vraiment ce jeu.
0: Je l'aime particulièrement.
1: Mais, c'est un RPG, ça.
0: Oui, mais c'est plus aventure quand même.
1: Secret of Mana est dans le même genre. C'est à ça que j'aurais dû le comparer, en fait.
0: D'accord. On va venir au vif du sujet, du coup. Est-ce que tu peux nous parler de ton jeu, du coup?
1: Ah oui, alors mon jeu s'appelle Particulitics. Particulitics, je le répète deux fois, parce que les gens n'arrivent jamais à le retenir. Je n'ai absolument pas réfléchi au nom quand je l'ai pris.
0: Tu t'as pas réfléchi au nom?
1: Pas du tout.
0: Ah, d'accord.
1: Pas du tout. Je... Parce qu'en fait, à la base, c'était pas censé être un jeu que je publiais.
0: D'accord.
1: Ouais, donc le jeu, c'est un genre de mix entre Geometry Wars et Vampire Survivor. Donc ça, c'est vu du dessus. Ça peut être twin stick ou single stick shooter. C'est un peu comme on veut. J'aime bien donner des options. Et il y a un niveau gameplay, il y a un truc que j'ai vachement essayé de pousser, c'est d'avoir un positionnement très dynamique. Donc dans le jeu, on va avoir des zones qui vont donner certains avantages, genre plus de dégâts, plus de tirs, plus d'XP. Donc grosso modo, c'est ça les trois gros piliers. Et le but, ça va être d'exploiter ces zones au maximum, sachant que bah, forcément, tu as des ennemis qui vont te poursuivre pour essayer de te faire dégager de là, des ennemis qui vont camper dans une autre zone, des ennemis qui vont faire le tour de l'écran pour essayer de t'interdire de venir là, ce genre de truc. Donc ça donne, je trouve en tout cas, des parties assez dynamiques où on peut pas trop arrêter de bouger.
0: Ah, en effet.
1: Ouais, voilà. Et du coup, les runs sont par contre assez courtes. Ça, c'est aussi une volonté de ma part. Parce que dans Vampire Survivor, typiquement, moi, ce qui m'embête, et vous en parliez, je crois que c'était il y a deux épisodes, des parties qui sont un peu longues.
0: Exactement.
1: Et moi, clairement, la demi-heure, moi, pour moi, c'est trop sur ce genre de jeu. J'en arrive un peu à m'ennuyer.
0: Il me semble que c'est, tu passes 6 niveaux, c'est à peu près 5-6 minutes, c'est ça? Si je dis pas de bêtises.
1: Ouais, c'est ça, c'est la tape. 3 minutes sur le premier niveau, si vraiment tu connais bien le jeu. Sinon, 5, 6, 7 minutes, ça va être plus ou moins ça les parties.
0: J'ai fait plusieurs parties, je me suis couché très tard à cause de toi, mais c'était dans le bon sens du terme, hein, parce que vraiment, je me suis éclaté. Et j'aime beaucoup ce principe des zones, moi. J'ai l'impression qu'il faut, entre guillemets, hein, entre gros guillemets, défendre une zone et rester le plus longtemps, genre le damage x4, je l'aime particulièrement.
1: Oui. Et dans le dernier niveau, il y a une zone de dégâts x20 que tu dois aller choper, qui apparaît un peu aléatoirement.
0: Alors, le niveau 4, je l'ai débloqué il n'y a pas longtemps, et tu as des zones où tu as les damages que tu fais qui décroissent, c'est ça?
1: C'est la zone en elle-même qui décroît. En fait,
0: ouais.
1: La zone va rester là, mais quand tu l'utilises, à chaque tir, en fait, elle va devenir de plus en plus petite jusqu'à ce qu'elle disparaisse.
0: Mm-hmm. Je trouvais ça très très bien, moi.
1: Ouais, je l'aime bien. Elle rend le truc encore plus dynamique. C'est pour ça que je l'ai mise à la fin aussi, parce qu'il faut quand même avoir un peu assimilé les concepts, comme les zones.

0: qui se transfèrent des dégâts aussi, ouais. Je ne les ai pas mis tout de suite.
1: D'accord. Et alors, petite question, est-ce qu'il y a une histoire au jeu ou pas, où on se fait sa propre histoire?
0: Il y a une histoire-ish, il y a pas vraiment une histoire. J'ai un collègue slash copain testeur du jeu qui a pas mal insisté pour que je mette du lore dans le jeu. Je fais ok, allez Seb, si ça te fait plaisir, je vais mettre un petit peu des trucs, mais c'est genre un support pour que tu te fasses un peu ton histoire. Ce que j'avais déjà de base, c'est que quand tu prends un bonus, il y a une voix qui va parler. Suivant le bonus que tu prends, il y a quelques lignes de dialogue par bonus. Mm-hmm. Et ça donnait un peu une personnalité. Donc j'ai brodé à partir de ça. En
1: D'accord. Mode. D'accord, c'est un truc que je voulais éclaircir, parce que c'est vrai que j'ai vu qu'il y avait du tech quand tu sélectionnes un niveau, ou voilà, mais je ne savais pas si ça emmenait vraiment à quelque chose à la fin, ou si c'était juste pour donner un support, et voilà.
0: C'est plus l'idée du support, ouais. Clairement.
1: D'accord, ok. Non, après, honnêtement, ça, je joue particulièrement à du jeu vidéo pour le côté gameplay. Le côté histoire me plaît beaucoup, mais si le gameplay est là, alors là, c'est juste l'explosion pour moi.
0: Il y a un truc que j'ai pas précisé, c'est que les graphismes, ça s'appelle Particulitics, parce que c'est uniquement des particules. Tous les graphismes sont faits avec du code. Si vous avez écouté le début de l'interview, vous savez que le code, c'est mon truc. Et du coup... comme je sais absolument pas dessiner, par contre, j'en suis venu petit à petit au fil de mes projets à mettre de plus en plus de graphismes avec du code, et donc de prendre des particules, genre des petits carrés dont je peux changer la taille et la couleur, que je décide où j'affiche dans l'écran, et de me servir de ça pour faire des graphismes.
1: D'accord. Alors, moi, c'est aussi un point qui m'a beaucoup plu. Le côté, on n'en fait pas des caisses, je vous donne ça, il faut faire avec. Et je trouve ça génial. On a souvent joué à du jeu One Bit, c'est-à-dire que juste avait en
0: ouais,
1: pixel
0: j'adore.
1: Art noir et blanc. Et je trouve ça ouf d'arriver à faire comprendre quelque chose avec rien, finalement. Et
0: ouais, très cool. Je suis d'accord, tout à fait d'accord.
1: Et du coup, les mobs, pareil, c'est des questions que je me pose. C'est des bestioles, enfin, pour moi, c'est des yeux. Et vu que je déteste ça, ça me pousse à les fracasser encore plus vite. Mais du coup, ça a une autre signification pour toi ou pas du tout?
0: Moi, je les vois un peu comme des... Alors, ça dépend des mobs. Ils n'ont pas tous le même skin, entre guillemets, même si, de nouveau, c'est du code derrière. Mais ouais, c'est un peu... Alors, ils ont tout, par contre, leur œil, effectivement. Typiquement, les mobs qui te poursuivent, qui sont les plus dérangeants en général, ont un œil qui va grandir ou rétrécir suivant à quelle distance ils sont de toi, etc. Mm-hmm. Et oui, pour moi, ça c'est genre un œil, mais un œil un peu vaisseau. Moi, je vois tout un peu comme des vaisseaux dans ce jeu.
1: D'accord. Bon, tu vois. Non, mais c'est ce qui est cool, c'est que chacun puisse se faire aussi sa propre interprétation. Je trouve ça chouette.
0: Oui, moi aussi, j'aime bien. Et sinon, tu parlais de One Bit. Dans le jeu, on peut changer la palette de couleurs.
1: Oui,
0: il y a entre autres une palette Game Boy dedans. Alors, on peut pas avoir deux couleurs. J'ai pas encore essayé, ça pourrait peut-être marcher, mais jusqu'à 4 couleurs, descendre jusqu'à 4 couleurs, le jeu reste jouable.
1: D'accord. C'est vrai qu'alors il y a aussi la possibilité de se mettre du malus entre guillemets.
0: Effectivement.
1: On peut
0: J'en ai pas parlé.
1: S'ajouter un peu de difficulté avec les mobs qui sont plus rapides, où tu n'as qu'un seul PV, ou justement changer la palette graphique à chaque fois, qui est d'ailleurs, pas pour moi, c'est pas un malus, au contraire même, j'aime beaucoup, parce que je n'arrive jamais à me décider sur quelle palette je veux me mettre. Du coup, le fait d'en avoir une aléatoirement, je trouve ça cool.
0: Alors, je joue tout le temps avec ça.
1: Ouais,
0: je joue que avec celui-là et le jeu plus rapide. En général, ça, j'aime bien. Mais sinon, ouais, la palette, je le mets d'office. J'hésite un petit peu à l'avoir sélectionné d'office, d'ailleurs. Je ne sais pas encore. Mais ouais, je le trouve très, très chouette. Et c'est inspiré de Tetris sur NES, à la base.
1: D'accord. Ah ouais.
0: Ça et le collègue, collègue copain dont je te parlais, Seb, coucou si tu écoutes, qui m'a dit, ouais, dans De Noël, il y a des palettes qui changent tout le temps. C'est très cool. Faudrait que tu mettes ça.
1: Noël est voilà, un jeu génial.
0: Oui, je trouve aussi. C'est lui qui me l'a fait découvrir, j'ai beaucoup aimé. Et ouais, du coup, dans mon jeu, en fait, techniquement, j'ai une texture qui va définir mes couleurs. Alors, il n'y en a pas des masses, hein, de base. J'en ai 68. Et je me suis amusé à changer les couleurs de cette texture. Et puis, au fur et à mesure, j'ai expérimenté. Je suis tombé sur des palettes néon rétro aussi, qui m'ont beaucoup plu.
1: Oh, stylé. Ah, trop bien.
0: Et sinon, à la base, c'était juste du Pico 8.
1: Ah bon?
0: C'est que ça vous plaît. Oui, à la base, enfin, le jeu n'était pas du Pico 8, mais j'utilisais la palette Pico 8. Donc je trouve les couleurs très chouettes.
1: Ah oui, complètement, ouais. Pareil, on s'est essayé au Pico 8 avec ce cher Octocom et le Lua, compliqué.
0: Ah ouais, j'ai découvert Undune 2 grâce à vous. Je trouve ça.
1: C'est fantastique, hein. Je trouve les développeurs de jeux fous.

0: furieux quand ils ont des idées et qu'ils vont au bout des choses. Je trouve ça incroyable.
1: En Pico 8 en particulier. Hein. Et sinon, il y a Poum qui est Doom, mais en Pico 8.
0: Ouais,
1: ça, c'est une tuerie.
0: Tout à fait. D'ailleurs, Pico 8, que je trouve, ça, je trouve le concept très cool parce qu'on peut y jouer sur navigateur. Mais si tu as une console genre en bernie, tu peux glisser carrément l'image dans ta SD et y jouer directement dessus. Et je trouve ça fou.
1: Ça marche très bien. Hein.
0: Bah, Céleste est un projet Pico 8 à la base aussi.
1: Tout à fait, tout à fait. Bah, je ne sais plus si c'était toi ou Octo qui disait y jouer régulièrement. Je pense.
0: On y joue tous les deux régulièrement à la Pico 8. Régulièrement, okay. On va sur itch.io pour voir les nouveautés, etc.
1: Ah ouais, mais c'est vraiment... C'est un nid de créativité, ce truc. C'est très chouette.
0: Itch.io, ouais, complètement. Complètement.
1: Ouais.
0: Du coup, j'en reviens à Particulitix. Ça fait combien de temps que tu es dessus ?
1: Alors, à la base, j'essayais de développer un autre jeu pendant mon temps libre, quand j'étais employé, quand j'avais un boulot à temps plein, on va dire. Et j'y arrivais pas. C'était trop de boulot. Donc, je me suis dit, bon, j'ai quand même envie de m'amuser, de faire programmer des jeux. Et je commençais un petit projet où le but, c'était vraiment de jouer avec des particules. C'est pour ça que ça s'appelait Particulitix. Et c'était il y a un an et quelques. 13-14 mois, mais voilà, c'était en side project, donc ça n'a pas vraiment avancé. Dessus, full time, ça fait 11 mois.
0: D'accord, ah oui, d'accord. Oh, ça fait pas longtemps, en fait.
1: Pas tant que ça, non. Je sais pas si je vais ruiner un peu des questions qui viennent après, mais du coup, j'ai eu la chance de me faire virer.
0: D'accord.
1: C'est pour ça que je suis à temps plein dessus. Mais du coup...

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Pour le reste, je fouillais fort, intensément, le vrai, le beau, le grand. 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

un jour, mon chéri, tu vas te poser la question de ce qui a bien pu se passer pour que je devienne un vieux con. Est-ce une fatalité, un talent, quelque chose d'inné, du travail, m'avait-on aidé? J'ai pas fait attention.

0: Oui, mec, on n'a pas arrêté de t'envoyer des messages.
1: Ouais, mais j'ai pas de batterie.
0: Mais t'es chez toi. Comment est-ce que tu fais pour ne pas avoir de batterie?
1: Regarde, c'est très simple. Ça, c'est mon chargeur. Ça, c'est mon téléphone. Si je le branche pas, eh ben j'ai pas de batterie.

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0: T'es pas gay, toi, hein?
1: Ah bah tu le connais, hein, Georges, c'est le contraire d'un gay.
0: Ouais, ouais, bien sûr, mais enfin, disons que ce soir, je le trouve carrément éteint, quoi, si tu veux.
2: Et qu'est-ce que tu veux que je fasse? Bon, j'ai aucune raison d'être particulièrement gay. Hein, je suis un être humain, je suis pas un animateur. Y a qu'à la télévision qu'on voit des gens éclater de rire à longueur de temps, là, comme des

L'autre jour, je conversais avec mon ami l'escargot dans le jardin. Oui, cela m'arrive régulièrement d'inviter des amis à la maison. Entre deux feuilles de laitue, mon hôte m'en a mis plein la vue de sa sagesse ancestrale, mais à sa façon. Alors que je lui vantais les mérites de ma propriété à coups de grandes phrases, il me raconta sa vie de nomade. La richesse de cette minuscule maison qu'il emportait partout avec lui, le sentiment de liberté qu'il éprouvait à chaque fois qu'il partait de chez quelqu'un, s'affranchissant ainsi du poids invisible de la sédentarité. J'ai essayé d'objecter devant les arguments pourtant fort compréhensibles de mon invité, posant devant lui les mots rassurants, patrimoine, sécurité et possession. Je n'obtins comme réponse que son silence et un échange de regards avec un rouge-gorge qui passait par là. Une vraie auberge espagnole chez moi, je te dis. De ce dialogue sans mots, mais pas sans contenu, il ressortit quelques messages tacites que seuls les animaux du voyage peuvent enseigner, je crois. N'aie jamais peur de l'inconnu. Emporte avec toi le strict nécessaire et ne crois pas que te réfugier dans une immense caverne apportera de l'eau à ton moulin. Va, vis tout lentement en fonction de la façon dont la nature t'a doté. Ne mesure pas ton intelligence à ta capacité à grimper aux arbres si tu es un poisson et ne te compare jamais aux autres. Demande ta route si tu es perdu, puis reprends-la. Évolue au fil du temps, des rencontres et des expériences et nourris-toi de peu, mais de bon. Oui, il m'a dit tout ça sans rien me dire. Moi qui croyais qu'on apprenait aux autres en leur parlant. Alors que c'est par la force de l'exemple et la beauté des convictions en action qu'on change des trajectoires. En restant soi-même, ou en le devenant finalement. L'oiseau s'est envolé après s'être abreuvé dans la piscine. En me disant au passage, elle est verte ta flaque. Et mon ami l'escargot, après m'avoir déposé un filet de bave amical sur la main, s'en est allé lentement vers le prochain spot où passer la nuit. J'ai eu envie de l'accompagner, car il était lui-même. Avec toute ma tendresse, Mick, chercheur d'or nomade dans l'âme.

0: Moi-même, je suis une sans domicile fixe.
1: Ah bon?
0: Eh ben, une semaine à Rio, une semaine à Rome, une semaine à Singapour. Eh ben, j'ai pas de maison. Enfin, j'en ai plusieurs, mais je sais pas où aller, vraiment, parfois.
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2: Le groupe Art Def est avec moi, on est dans la salle commune des Classe Rock. Aristolas, est-ce que vous pouvez vous présenter chacun et puis me parler de ce qui a fait que vous avez créé un groupe ensemble?
4: Moi, je suis la bassiste, je m'appelle Cynthia. Je suis étudiante en communication à Nice.
5: Je m'appelle Alexei, je suis frontman, je suis chant-guitare. Là, je suis lycéen, je suis en terminale, je passe mon bac.
6: Je m'appelle Louise et je fais le synthé et je chante aussi un peu. Et je suis en seconde.
2: Qu'est-ce qui vous a donné envie de construire ce projet ensemble et comment s'est créé Art Def?
5: Art Def, c'était juste une soi-disant renaissance de mon projet solo. J'ai pris des chansons que j'ai composées moi et je voulais les refaire d'une nouvelle manière. Mais après, j'ai vite compris que ça serait sympa de faire un truc plus collectif et pas centré que sur moi. Et j'ai invité Cynthia qui a joué avec moi dans mon ancien groupe Shit Noise et j'ai invité Louise que je connaissais à travers des contacts.
2: Pourquoi tu as accepté cette invitation?
4: Déjà parce que c'est mon ami, du coup on s'entend bien et le projet qu'on a avec Shit Noise, ça me plaisait aussi. Moi, peu importe le genre, j'aime bien tout faire. Vu que c'est mon ami et que j'aime bien jouer avec lui, j'ai accepté.
2: Il y a un aspect aussi de faire de la musique pour faire de la musique et partager, quoi. Et pour toi?
6: Moi, c'était aussi pour l'expérience parce que j'avais toujours été en solo et que d'habitude je suis plus à la guitare. Donc je trouvais que ça pouvait être une expérience aussi d'être en groupe et de faire autre chose, un autre genre de musique, c'est pas du tout mon style de musique de base.
2: Et ça te plaît aussi d'aménager des voix autour de ce projet? Ça te remet en question dans ton art personnel d'une certaine manière?
6: J'irai peut-être pas jusque-là, mais je trouve que c'est cool pour se différencier d'avoir plusieurs voix, on va dire, une voix féminine, une voix masculine, et je pense qu'on pourrait même potentiellement avoir une troisième voix un jour ou l'autre.
2: Le format A3, il est plutôt intéressant, je trouve. Comment vous viviez cette expérience Classe Rock et comment vous avez découvert d'ailleurs que ça existait?
5: J'ai découvert Classe Rock à travers, quand j'étais encore dans Shit Noise en 2023. C'était avec deux autres amis, Alexandre et Rebecca. Dans son lycée, il avait des flyers, enfin des affiches de Classe Rock. Il nous a partagé l'affiche et du coup, on a décidé de s'inscrire. C'était mon première expérience avec Classe Rock. On s'est réinscrit en 2024, mais on n'a pas pu participer à cause des problèmes personnels, et en 2025 on a participé avec Cynthia. Et du coup cette année, Art Def.
2: Jusque là, ça fait 3 jours, hein, mais est-ce que votre musique, elle a déjà changé selon vous?
6: Moi je pense que ça peut être des challenges pour tout le monde, et c'est ça qui est bien. Je pense que par exemple Alexei, c'est le fait de laisser quelqu'un remettre en question ses chansons, parce que pour l'instant c'était quand même lui qui écrivait beaucoup.
5: Quasi l'intégralité de toutes les chansons, c'était moi quoi.
6: C'était les siennes. Je pense que ça nous apprend pas mal de choses, même les sessions médias, tout ça, c'est assez intéressant, même pour nos projets perso en fait. Ça nous apprend vraiment à travailler en équipe, ce que c'est d'être tout le temps les uns sur les autres, on va dire, et que ça peut apporter des challenges aussi.
2: Vous travaillez avec un arrangeur. Est-ce que vous pouvez le présenter, me raconter votre expérience à ses côtés?
4: C'est Tom. Je crois qu'il est dans un groupe, mais je ne sais plus c'était quoi.
6: Copernic,
4: voilà. Et il nous aide beaucoup pour tester de nouvelles choses. C'est ça que j'aime beaucoup. Parce que nous, de base, on restait sur nos acquis, on va dire. Et il nous aidait à tester de nouvelles choses, etc.
2: C'est quelqu'un d'assez calme. Il a mis le doigt sur quoi vis-à-vis de votre groupe de musique?
4: La critique principale qu'on avait, c'est que nos bons sons, ils avaient trop d'informations et sur scène, pas assez. Du coup, on a inversé, par exemple, la chanson qu'on travaille, on a inversé le synthé. Avant c'était dans la bande son et maintenant c'est Louise qui le joue, et du coup ça on l'avait pas testé et maintenant c'est beaucoup mieux je trouve.
5: Et ça rend un aspect plus organique et humain par rapport à avant.
6: Et ça donne plus une impression de groupe qu'une impression de il y a une personne au milieu. Et en fait la critique qu'on nous avait fait, c'est qu'en fait si Cynthia et moi on n'était pas forcément là sur scène, ça changerait pas énormément de choses. C'est sur ça qu'on a travaillé majoritairement.
5: Et aussi, on avait modifié quelques aspects répétitifs, intégrer des parties silencieuses. Par exemple, pendant un couplet, je joue pas. Après, ça revient pendant le refrain. Enfin, ça, on n'a pas vraiment fait. On était vraiment basé sur, pendant cette partie-là, on joue tous. On s'est jamais dit, ah si, et si, pendant cette partie où personne joue.
2: Vous avez un morceau à présenter à la fin du stage des classes rock, notamment pour l'enregistrer, pour le finaliser sur un vinyle, une compilation. Est-ce que ce morceau est déjà choisi? J'espère, on est au troisième jour. Et si oui, comment vous l'appréhendez? Vous êtes parti d'une création originale, de quelque chose qui existait déjà. Comment vous travaillez autour de ce morceau de musique?
6: On est parti d'un morceau qu'on jouait déjà de base, qui s'appelle The Algorithm. On a justement travaillé sur tous les points dont on nous avait dit que c'était moins bien. Et normalement, on devrait aussi en travailler quelques autres moins en profondeur. Mais normalement, c'est lui qu'on enregistrera quand même.
2: Les autres pour le live prévu le 21 juin. D'ailleurs, c'est une autre des étapes qui vous a motivé, j'imagine, pour retrouver ces classes rock.
4: Ça peut être intéressant déjà pour notre expérience de jouer devant plusieurs personnes en festival.
5: Plusieurs 4000 personnes.
6: Je sais pas si c'est pour ça qu'on s'est inscrit à la classe rock, parce que perso j'étais pas au courant, et j'étais même pas au courant qu'il y avait une semaine ici. Voilà, ouais. J'étais pas au courant de grand chose. On m'a juste dit tu veux qu'on s'inscrit, ça peut être cool, et j'ai fait ok. Donc oui, je pense que ça va être une super expérience.
5: De base je m'inscris ici pas que pour la visibilité, parce que oui, certes il y a la visibilité, on fait les auditions, on présente notre projet, mais aussi il y a l'aspect de apprendre.
2: Vos relations, alors que ce soit avec les autres lauréats ou avec même les personnes autres que votre arrangeur, est-ce que ça se passe bien? Quel est votre ressenti par rapport à la vie collective et générale ici?
5: Je trouve que l'ambiance ici est très amicale, tout le monde est très gentil.
4: On a tous une passion commune, on est tous là pour un objectif, on va dire, du coup on se comprend tous.
6: Et on vient pas tous de même style, mais il y a quand même une cohésion et c'est cool.
2: Et puis oui, on rigole pas mal, il y a des soirées qui sont organisées. Vous trouvez ça bien, l'éveillé?
6: Moi j'adore l'éveillé, c'est peut-être le moment préféré de ma chanson.
4: C'est pour se détendre à la fin de la journée après avoir été torturé sur une chanson.
2: Oui. Des fois on se demande si c'est pas un peu trop, parce que vous avez déjà eu du son toute la journée. On remet le couvert un peu le soir, bon.
5: Peut-être avec des soirées comme le concert de Vanner. C'est peut-être ça m'a peut-être
4: un peu mal aux oreilles,
5: mais c'est pas grave, ça vaut le coup.
6: La soirée calme qu'on a faite, elle est quand même très cool, et je pense que celle ce soir ce sera bien aussi.
2: Oui, il faut des temps un peu plus tranquilles aussi pour digérer tout ce qui se passe. Classe Rock, c'est à la fois long et à la fois rapide, et j'espère aussi que ça permet de mieux vous définir et de savoir et de vous conforter finalement dans ce chemin emprunté, de vouloir proposer des créations musicales. Merci, et puis à table.
5: Merci à vous.
6: Merci.

0: Tom, tu es arrangeur depuis plusieurs années.
1: Ouais, ça fait quasiment 10 ans.
0: Est-ce que tu peux me raconter un petit peu ton rôle là d'arrangeur et me parler du groupe que tu accompagnes cette année?
1: Bon, le rôle de l'arrangeur, ça change un petit peu chaque année parce qu'on est vraiment, ça dépend vraiment de la rencontre arrangeur-arrangé, entre guillemets. Mais cette année, pour parler plus précisément de l'édition 2026, donc je m'occupe de Hard Def. C'est un projet où il n'y a pas de batterie. Les éléments percussifs sont sur ordinateur et le reste, on a du coup guitare chant, pianiste chant et bassiste chant. Et donc mon boulot de cette semaine, donc ça a été de faire un premier constat, de savoir là où je pouvais me rendre utile pour leur amener des choses. Et on a identifié le fait qu'il y avait beaucoup de choses sur les bandes, et donc c'était de faire jouer un maximum de choses live pour avoir la connexion avec le public. Donc on a beaucoup bossé avec la pianiste et la bassiste pour justement rendre ça plus rock, moins mécanique et beaucoup plus organique. Donc voilà, ça s'est surtout articulé autour de ça.
0: Comment ils ont reçu tes conseils?

0: tous ces éléments-là, on a pu les tester jusqu'au bout à chaque fois, donc c'est super.
1: Tu vois déjà l'évolution après 3 jours de travail ?
0: Ouais, c'est indéniable. Là, vraiment, il y aura un gros avant-après, bah, surtout sur l'aspect rendre les choses plus organiques et plus live et avoir l'impression d'avoir un vrai groupe de rock en face de nous. Donc j'espère que ça va se voir le samedi.
1: Et toi, personnellement, les classes rock, pour toi, qu'est-ce que ça représente ? Pourquoi tu reviens chaque année ?
0: Je parlais en début d'interview que c'était surtout une rencontre arrangeur-arranger, bah, effectivement, et ça change à chaque fois. Donc déjà, j'aime moi ce renouveau, rencontrer vraiment profondément un artiste, rentrer d'abord dans son univers et après travailler ensemble et voir le résultat avant-après. Donc il y a la rencontre avec les groupes, la rencontre aussi avec l'équipe du Fontenil, l'équipe Exki, enfin, on se retrouve chaque année, c'est super. Donc l'expérience plus le boulot vraiment approfondi avec un groupe.
1: Ouais, les retrouvailles d'une équipe qu'on perd toute une année.
0: Exactement. Et on se retrouve comme si on s'était quitté la veille. Et c'est ça qui est beau. On a vraiment cet îlot de paradis musical, entre guillemets, dans lequel on peut se retrouver chaque année. C'est super.
1: Merci pour ce que tu fais.
0: Ben, merci à toi, Marc. Et puis au plaisir de te retrouver dans cette super semaine Classe Rock l'année prochaine.
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Votre temps d'attente est estimé à 4 minutes. Non, je déconne, vous allez attendre 45 minutes avec cette petite musique de merde. Au bout de 45 minutes, nous allons vous raccrocher à la gueule. Vous allez...

Les rappeler une fois, deux fois, trois fois. Au bout de trois fois, un opérateur va vous répondre. Sachez une chose, il n'en a strictement rien à foutre de votre problème. Et après tout, c'est normal, il est payé au SMIC par une entreprise qui génère des millions d'euros. Voilà, je vous souhaite une très belle journée. Non, je déconne toujours, je m'en branle.

0: Depuis combien de temps ne l'avez-vous pas ramonné?
1: Et vous savez, madame, que si monsieur ne ramone pas régulièrement, vous pouvez avoir de gros problèmes de tirage.
2: Je sais, oui.
3: Je ramone. Je ramone absolument normalement.
2: Tu parles de ta résidence principale ou de résidence secondaire?
0: À quelle fréquence ramonez-vous?
3: Une à deux fois par an.
2: Oui, ça doit être à peu près ça, oui.
0: Vous avez des certificats?
3: Non, pas de certificat.
1: Ah oui, mais en absence de certificat, l'assurance ne pourra pas prendre en compte le ramonage.
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0: Qu'est-ce que c'est que ce pays? C'est pas possible. Il fait au moins 8000.
1: Active, pour ceux qui n'ont pas froid aux oreilles.
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Je suis convaincu d'une chose, le talent, ça n'existe pas. Le talent, c'est avoir l'envie de faire quelque chose. Et je crois qu'avoir envie de réaliser un rêve, c'est le talent. Et tout le restant, c'est de la sueur, c'est de la transpiration, c'est de la discipline.

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0: Ce que vous allez entendre maintenant, jamais vous ne l'avez entendu.
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0: Dans les studios du groupe After Mary, pour les Classes Rock 2026, est-ce que vous pouvez d'abord vous présenter, me parler de votre parcours et de comment vous êtes rencontrés pour créer ce groupe ?
2: Grave, alors moi c'est Axel, je suis guitariste et chanteur dans After Mary. On a un groupe de rock alternatif expérimental, on va dire, parce qu'on n'a pas vraiment encore trouvé notre style de prédilection. On essaie de mélanger des genres, du Midwest emo, du hardcore, même parfois du indie. On essaie de se mélanger le plus possible pour trouver un style à nous. Nous, on s'est tous rencontrés au lycée. On est donc tous à IBS, là, c'est à côté d'Aix-en-Provence. L'histoire, c'est qu'un jour, j'en avais marre de jouer des covers. Et je suis allé voir Max pour lui demander s'il voulait faire un projet de compo avec
3: moi. J'étais pas vraiment pour, parce que il avait une sale gueule. Et je me suis dit, non ça va, je plaisante. Mais je me suis dit que, bon, je suis pas sûr et puis je savais pas encore ce que je voulais faire, si je voulais vraiment aller dans la musique, dans un registre comme ça. Donc bon, à la fin, il m'a montré quelques riffs et je me suis dit, non mais attends, il faut absolument que je joue avec lui, ça me parle. Donc c'est comme ça que je me suis mis à jouer avec Axel et puis voilà.
2: Autre truc, c'est qu'il pensait que je faisais que du métal. Et après, heureusement, je lui ai sorti un riff de balade parce que sinon, elle allait pas jouer avec moi.
0: Et toi, t'es arrivé un peu plus tard alors, dans le groupe ?
4: Au début de cette année scolaire, j'ai auditionné pour un groupe de cover avec eux pour être deuxième guitariste. Ils n'avaient pas besoin, alors je m'ai mis au basse.
0: T'as travaillé la basse exprès pour rentrer dans le groupe ?
4: Ouais, j'ai jamais joué avant cette année.
3: Ouais, mais c'est bon, tu t'améliores.
2: Il est très chaud pour quelqu'un qui joue de la guitare depuis 2 ans et de la basse depuis, je crois, 5 mois.
0: 24 heures sur 24 ensemble, c'est l'occasion aussi de mieux se connaître pour le coup. Alors, est-ce que vous avez consolidé vos liens ici ?
2: Ouais, surtout parce qu'on apprend à bosser ensemble d'une manière différente avec Stram. Mmh. Beaucoup plus structuré, on perd beaucoup moins de temps dans ce qu'on fait parce qu'on a attaqué une nouvelle compo. Parce qu'on voulait pas prendre de titres martyrs, vu que moi je suis très attaché à la plupart de mes titres, ça m'aurait fait trop de mal de les modifier. J'aurais pas pu. Du coup, on a commencé une nouvelle compo, beaucoup de travail.
3: Ouais, mais on apprend quand même beaucoup de choses en fait. Par exemple, dans la plupart des chansons, on fait pas trop de basse batterie, on n'est pas encore assez en lien et là il nous fait bosser beaucoup ça. Donc on voit un autre aspect qu'on n'avait pas forcément vu, donc on apprend en fait quand même beaucoup de choses en faisant une nouvelle composition.
4: Travailler avec un clic, c'est difficile. C'est la première fois qu'on le fait.
2: Je voulais revenir aussi, ce truc de basse-bat, ça nous aide beaucoup avec la cohésion de groupe, tu vois. Au lieu de jouer chacun de notre côté, maintenant on est tous ensemble et on voit la différence directe.
0: Là, depuis dimanche soir, premier concert ici, vous sentez une nette différence déjà en 3 jours ?
3: On s'entend un peu plus. Par exemple, moi d'habitude, j'écoute beaucoup la guitare et là, j'ai l'impression de plus entendre la basse qu'avant, justement. Donc ça m'aide à bien me stabiliser sur Charlie, ouais.
0: L'expérience des balances commentées, vous avez pu tenter, j'imagine, d'apprendre à vous entendre, mais sur scène aussi.
2: C'est ça. Le conseil que Stram nous avait donné en répète, c'est de nous regarder le plus possible. Et étonnamment, ça aide juste le fait de se regarder. On s'entend beaucoup plus, on est beaucoup plus cordat entre nous. Ce qui est un peu plus difficile de faire sur scène, étant donné que j'ai le chant, je dois regarder le public et tout. Mais quand j'ai des parties instrumentales, je me retourne, je prends la place sur scène. C'est des petits trucs qui font la différence, mais qu'il faut conscientiser.
0: Travailler avec Stram, c'est quelque chose d'assez chouette alors, si j'en comprends ce que vous dites.
3: Complètement, il nous a ouvert un peu sur des pistes qu'on n'aurait pas forcément pris avant, comme on dit dans la composition, et puis il va proposer des idées, ça peut coller ou pas, mais on teste, et puis au bout d'un moment, on trouve un truc comme en accord, en fait, des trucs qui passent bien et qui nous représentent bien. Donc c'est super.
2: Ce qui est bien, c'est qu'au début, bon, on partait sur des trucs un peu plus rock, je dirais pas stadium rock, mais quelque chose de plus classique un peu, mais là, il commence vraiment à capter notre DNA un peu plus sombre, émotionnel et... Franchement, c'est très cool et j'adore le fait qu'il sait s'adapter à notre style.
0: Mais avec humour, j'imagine.
3: Oui, bien évidemment.
2: Toujours.
0: Qu'est-ce qu'il travaille avec toi, par exemple ?
4: Il me travaille beaucoup le rythme parce que j'ai des problèmes que je capte pas les rythmes après qu'il me joue et ça me prend du temps. Alors, il est patient, il me travaille avec moi vraiment quand je comprends pas les rythmes.
3: Ouais, par exemple, aujourd'hui, on est en train d'essayer de faire quelques arrangements sur une ligne de basse le chorus, sur le refrain, pour peut-être avoir un peu moins de touches. Ou pour recueillir un peu plus d'espace pour jouer. Stram a donné un rythme.
2: Une nouvelle rythmique à la main droite pour la basse. Ouais.
3: Puis même moi aussi, sur des beats à la batterie, c'est la même chose. Il donne des conseils sur ce qui pourrait mieux match ensemble. Quoi.
0: Et vous avez à présenter une version acoustique. Est-ce que c'est une expérience nouvelle pour vous ?
2: On n'a jamais vraiment fait de variations acoustiques de nos morceaux. On a pas mal de power ballades, si on peut appeler ça. On a des changements de dynamique entre disto et clean sur la guitare. Le week-end avant de venir ici, on s'est calé dans le jardin de mon bassiste avec des guitares acoustiques parce que pourquoi pas, on a testé un peu. Mais à part ça, non, pas vraiment.
0: Ça va être une première et ça va être... Et toi,

0: Non, de vous voir sous cet aspect-là, quoi.
1: Ouais.
0: L'énergie d'ensemble qu'il y a dans le chalet, donc je parle des autres lauréats, des différentes équipes que vous rencontrez, qu'est-ce que vous retenez de ces échanges et de cette ambiance?
1: Les gens sont vachement plus sociables que ce que je m'attendais. Surtout moi aussi, je suis quelqu'un de très introverti. Je suis beaucoup dans mon coin et ça me draine de tout le temps rester en permanence avec les autres. Surtout grâce aux activités qui sont organisées. La soirée jeu, la soirée pizza. C'est des choses très conviviales et ça marche très bien pour rapprocher les
2: Oui,
1: groupes.
2: on se ramène un peu tous. Enfin, on a fait plusieurs connaissances, on s'entend à peu près avec tout le monde.
1: C'est ça, et là on
2: Ouais.
1: commence vraiment à se mélanger avec des groupes, avec les cafards, avec Silver
2: Oui, c'est
1: Lake,
2: ça.
1: Butterknife,
2: Ouais, mais c'est au fur et à
1: Ardeth
2: mesure, c'est
1: aussi.
2: normal. C'est comme là, par exemple, nous, quand toi t'es parti sur le champ, on allait voir les groupes.
1: Ah ouais?
2: Ouais, Butterknife, Silver Lake, Cafard, pour voir ce qu'ils faisaient. Ils se préparent pour la soirée acoustique. Mais c'était super sympa. Et puis ouais, c'est tu te rapproches de plus en plus avec tout le
0: Ouais,
2: monde.
0: ça fait que 3 jours finalement. Hein.
1: Grave,
2: Ouais.
1: grave. Ouais. Et pour l'anecdote, je suis passé une fois devant le local de Silver Lake parce que je voulais prendre de l'eau dans ma chambre. Et j'ai entendu une rythmique qui faisait, je me dis, ah, ça passerait bien sur notre morceau. Je remonte, ça n'a pas marché du tout, mais franchement, bravo à eux parce que c'est trop chaud.
3: Waouh, c'est bien. Bah, en fait, je crois qu'ils ont tous capté que mon français, c'est pas le meilleur. Alors, ils parlent beaucoup en anglais. Ils sont tous drôles, ils sont tous très gentils.
1: Très bon enfant, en fait.
0: Merci beaucoup. Votre sensation vis-à-vis de vivre un moment assez fort le 21 juin aussi.
1: Très, très hâte. Devant autant de personnes, oui, c'est clair. On a fait très peu de concerts vu que le groupe est relativement nouveau. Le premier concert qu'on a fait avec des retours, même, c'était aux Arcades. Alors, il y a
2: Ouais.
1: quoi, plus ou moins un mois. Moins que ça. Moins d'un mois.
2: Voilà, pour les auditions.

0: Après, j'aimerais bien qu'on aille quand même faire juste une prise de vue à l'extérieur, fond en bois, tu vois, même si vous ne vouliez pas d'extérieur. Mais en fait, on s'en fout, finalement. En fait, c'est vos gueules qui sont importantes.
1: Pendant les balances commentées, je me suis permis d'aller chercher Stram pour me parler un petit peu du groupe qui l'accompagne cette année.
2: Bonjour, donc je m'appelle Stram et je travaille cette année avec le groupe After Mary. Donc un trio basé sur Aix-en-Provence mais venu d'un peu à droite à gauche de la planète en fait, carrément.
1: Quel a été ton premier contact avec eux? Est-ce que tu as trouvé qu'ils étaient ouverts à l'évolution de leur projet?
2: C'est ultra plaisant, ils sont super ouverts. Disons que là, j'ai vraiment la sensation qu'on travaille à quatre sur ces deux jours qui ont bien commencé. Un groupe super ouvert, super curieux, très disposé à tester plein de choses. C'est vraiment agréable, ça sonne hyper bien déjà. J'espère que ça va continuer dans le bon sens, il n'y a pas de raison.
1: Ça te fait penser à des groupes déjà existants? Quel style de musique tu mettrais sur ce qu'ils font?
2: Je pense que, ouais, eux, ils ont déjà pour influence un peu My Chemical Romance. C'est vrai que ça sonne assez comme ça, mais ils ont tous les trois des influences un peu différentes qui gravitent quand même autour du rock, on va dire, avec la grosse base que ça englobe, quoi. Mais il y a un côté aussi un peu métal des fois, un peu plus grunge aussi, et la cohabitation des styles, franchement, ça se ressent bien et c'est assez bien mélangé, quoi.
1: Et là, vous travaillez donc essentiellement sur le fait d'épurer les sons davantage, sur le fait de les restructurer, et vous partez sur une compo originale?
2: Exactement, ouais. Là, on a décidé de partir déjà sur une base, de recentrer un peu le basse-batterie, de retourner un peu au jeu ensemble, on va dire, de remettre ça au cœur du groupe. Et une fois qu'on a mis un peu plus de clarté, on va dire, sur les parties, sur qui fait quoi, qui doit faire quoi dans sa place dans le groupe, là, on a décidé de partir sur une nouvelle compo. Donc c'est ultra grisant quand ça marche et quand on voit l'avancée comme ça de la page blanche qui commence à se garnir, et c'est hyper intéressant.
1: C'est un défi supplémentaire parce qu'on rappelle qu'à la fin du stage, ils doivent enregistrer le morceau pour qu'il apparaisse sur un vinyle et en même temps travailler tout un set live pour jouer en finale le 21 juin pour la fête de la musique Cour Mirabeau.
2: Bah, c'est vrai que ça rajoute un challenge en effet, déjà que de base c'est déjà assez challengeant, quoi, on va dire. Comme je te disais, ça rajoute aussi un petit côté grisant dans le truc, de se dire ok, on part de rien, et en même temps pour appliquer des nouvelles idées, essayer des nouvelles choses. Et
1: de leur faire redécouvrir leur projet à travers cette expérience.
2: Ouais, exactement, redécouvrir un peu leur projet, remettre un peu des nouvelles envies qu'ils pouvaient avoir au niveau de leur set. Ils sont vraiment accaparés le truc très vite, disons qu'ils étaient assez chauds de partir sur cet aspect compo. Et ils ont pris le truc à bras le corps. Moi, mon travail, c'est vraiment les accompagner. Là, ils ont leur destination, ce qui était moins précis au début. Et là, ben, on va ensemble vers ce point B, quoi, on va dire. C'est très cool, c'est très plaisant à faire.
1: Et dernière question, je sais que ça fait un moment donc, que tu travailles pour ces classes au rock, que tu animes ce stage, que tu t'enrichis toujours des classes au rock.
2: Ah bah oui, je pense que le seul truc qui a disparu, on va dire, c'est l'appréhension sur moi-même et comment je vais pouvoir arriver à faire de mon mieux, on va dire, parce qu'après maintenant on a un peu ce truc où bah, voilà, on connaît le lieu, on connaît le rythme surtout de travail, etc. Je pense que c'était ça qui était un peu déstabilisant au début, mais là ça fait plus d'une dizaine d'années maintenant que je suis là et que bah, chaque fois c'est un groupe différent et donc chaque fois une nouvelle expérience et chaque fois ça me renvoie un truc à moi-même et c'est toujours nouveau, c'est chaque fois un stage vraiment singulier, dans tous les cas il n'y en a pas un qui se ressemble, quoi. L'habitude faisant, il y a une grosse part de comment on va faire pour, est-ce qu'on va être dans les temps pour, etc., etc. On sait que c'est possible et on sait les erreurs à pas faire et essayer de les éviter, même si on fait tous des erreurs, et c'est important, je pense, de les reconnaître aussi et savoir prendre une autre direction. Mais en tout cas, ouais, là, c'est pur plaisir, quoi.
1: Merci, Strab.
2: Merci beaucoup.
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Et on va pas me laisser crever dans une cave humide, hein. Parce que moi, j'écris une connerie, je donne leur vision, hein. Et puis, de toute façon, si ça marche pas, je ferai pire, hein.

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0: C'est la glace des pôles qui font trop vite sur la capote glaciaire.
1: Capote ou calotte?
0: Bah les deux, de toute façon, c'est au même endroit.

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Cette semaine, dans votre magazine dédié aux découvertes musicales, toujours une carte blanche et deux albums découvertes. Il s'agit du premier disque de Sociopark, cette montagne qui donne le ton de l'univers du duo, à la fois planant et sombre. Ils seront au micro de Christina de Radio Ballade en deuxième partie d'émission. La clé des ondes, Radio Ferrarock bordelaise et dernière station en date à avoir rejoint la Ferrarock, s'empare de la carte blanche cette semaine pour présenter le label Babor. Dans l'esprit d'un label bio ou équitable, Babor vise à rassembler les acteurs et actrices de la musique autour de pratiques responsables et éthiques.

2005, le quatrième album d'Erotic Market, aka Marine Pellegrini, qui signe un nouvel album aux côtés du beatmaker et MC Exodus. Écoute et interview par Amaury de Radio Méga à Valence.

Bonjour à vous ou bonsoir à vous, en fonction de l'heure à laquelle vous nous écoutez sur les ondes FM ou sur l'internet. En tout cas, toujours et partout bien calé.

0: grâce à la Ferrarock. Aujourd'hui, on fait du vieux avec du neuf ou l'inverse. On mélange encore un peu plus les genres et ça, à plus d'un titre, vous allez vite comprendre de quoi je parle et vous avez déjà quelques indices dans les oreilles en ayant écouté à l'instant Gérard Menet, dernier single extrait de ce nouveau projet intitulé Soul 432, signé par Erotic Market et Exodus. Alors, quand on lit le communiqué de presse transmis par la compagnie 4000, label lyonnais de cette nouvelle expérience, on pourrait avoir l'impression qu'il s'agit d'un mariage de la carpe et du lapin. Je vous laisserai vous répartir les rôles si vous adhérez à cette vieille expression, ou peut-être plutôt la rencontre entre le soleil et la lune, ce qui est un petit peu plus valorisant et beaucoup plus poétique. Mais là encore, ça sera pas évident de définir qui est quoi. En tout cas, il s'agit de deux planètes de la scène lyonnaise et ce n'était pas évident sur le papier qu'elles s'alignent ensemble, en tout cas pas de cette manière-là. Erotic Market et Exodus sont à notre micro aujourd'hui. Bonjour à vous deux.
1: Salut.
2: Salut.
0: Eh ben, merci d'avoir répondu à l'invitation, même à distance, puisque comme vous l'entendez, nous sommes en visio. D'ailleurs, j'en profite pour remercier Quentin de Radio DC à Annonay qui nous accueille exceptionnellement aujourd'hui. On va commencer par vos présentations respectives. Marine Pellegrini, aka Erotic Market, vous êtes la leader et chanteuse de ce projet depuis un petit bail maintenant. Un projet qui a quelques déclinaisons que je vous invite à nous présenter, s'il vous plaît.
1: Bien sûr, bonjour, merci beaucoup. Donc, je suis Erotic Market depuis 2011. Ça a été d'abord un duo avec Lucas Garnier, puis on était quatre sur scène. En 2016, le duo s'est arrêté. J'ai repris toute seule le navire, les commandes du navire, avec un peu d'appréhension et beaucoup de joie quand même. Et voilà, depuis 2011, bah, je sévis sur les scènes, on va dire, principalement de la région, mais on a fait quand même des grosses tournées à l'international. J'en suis, je crois, si mes comptes sont bons, à mon 8e album, le dernier étant sorti l'année dernière, s'appelle Marla Pilot. J'aime décliner ma musique sous plein de formes différentes. Donc, des fois, on est cinq et c'est très électrique, très, très amplifié. Des fois, on est cinq, mais c'est avec un quatuor à cordes. Des fois, on est trois et c'est avec une choriste et une claviériste. Et j'ai encore quelques petites sucreries dans ma besace pour l'année prochaine, mais j'en parle pas.
0: Parce que, voilà. On attendra les infos. Et Exodus, alors si on tape votre nom sur un moteur de recherche, vous devez le savoir, mais on tombe d'abord sur un groupe de thrash metal californien. Il faudrait nous aider à mieux vous connaître et à mieux vous retrouver dans le World Wide Web, s'il vous plaît.
2: Oui, exact, ouais, parce que c'est un peu compliqué à rechercher sur Internet. Alors pour faire plus simple, bah, moi c'est Exodus, du coup je suis compositeur. Arrangeur et puis artiste rap aussi à ma manière. Je fais pas mal de compositions pour pas mal de gens sur Lyon, déjà avec Lucio Bukowski, avec Erotic, avec des artistes qui viennent justement aussi de Jarring, avec qui j'ai pu collaborer, Jarring Effect, avec qui j'ai pu collaborer en single. Et puis d'autres artistes de Paris, comme par exemple JP Manova, et puis un éventail d'autres artistes avec lesquels j'ai pu travailler. Donc je fais de la composition depuis que j'ai l'âge de, on va dire, 13-15 ans. Et voilà, et c'est une passion qui est devenue progressivement quelque chose en fait que j'ai mis en place un peu plus, on va dire, un peu plus concrètement avec des projets. Et donc du coup, à côté de ça, je fais pas mal de DJing et de mix à côté de sorties collaboratives sur des albums. Et puis, je suis heureux, parce que c'est la sortie du projet Soul 432, et je suis hyper content, voilà. On sent un truc avec Marine, ça me fait hyper plaisir, voilà, je trouve ça super beau, voilà. C'est un beau vendredi, je suis content, voilà, merci beaucoup.
0: On parlait de cette union étonnante en introduction, puisque Soul 432, c'est donc une chanteuse plutôt R&B anglophone qui bascule en langue française avec un producteur hip-hop qui mute en mode beaucoup plus pop pour le coup. Est-ce que vous pouvez nous décrire le chemin parcouru pour en arriver là?
1: Avec EXO, on s'est rencontrés digitalement. C'est incroyable, ça. On peut se faire des rencontres digitales depuis quelques années, et même musicalement. On s'est rencontrés sur un titre qui est sorti, je ne sais plus l'année, mais qui s'appelle Amour et qui était juste un mantra qui tournait en boucle sur une prod d'Exodus qui disait « Si tu m'aimes autant que je t'aime, on ne manquera jamais d'amour ». Ça a été notre première rencontre et ça a été assez cool. Enfin, moi, j'ai vraiment aimé la façon dont il abordait la musique, la façon dont il... Des fois, il y a des producteurs qui demandent toujours plus, qui disent « Ok, tu as fait ça, mais moi, je veux un deuxième couplet ou je veux un refrain ou je veux un pont ». Et lui, EXO, il travaille vraiment avec la matière de ce qu'on lui donne et il est pas gourmand. Il est toujours, il travaille avec ce qu'il a et en même temps, il en fait quelque chose de super beau. Et après, les années ont, ouais, 2-3 ans ont passé, on en a fait un deuxième ensemble qui est sorti chez Jarin, qui s'appelle Idyll, et pareil, qui tournait autour d'une ou deux phrases. Et ensuite, EXO m'a envoyé beaucoup de productions jusqu'à ce que on arrive à quelques 6 titres où on se dit bon bah là il y a peut-être un effet, on va arrêter de faire des one shot, on va faire un EP. Et moi j'écris en français pour EXO, je sais pas pourquoi, mais il y a une vibe qui me faisait aller vers le français, langue que j'avais pas utilisée depuis, je sais pas, 2004. Et en tout cas, il me permet de réouvrir cette poésie française. Et lui aussi s'est déplacé parce que effectivement, ses productions se sont rapprochées de la pop musique, même s'il y a beaucoup plus d'influence que ça et c'est beaucoup moins réducteur que pop musique. Mais je pense qu'on a fait un chemin l'un vers l'autre. Comme ça.
0: L'intérêt pour le coup du terme pop, c'est qu'il rassemble énormément de courants musicaux et qu'on peut aussi s'intéresser à l'origine et au côté populaire, parce qu'il y a effectivement, il y a aussi des influences Amapiano, entre autres, il y a des musiques qui viennent un petit peu de partout, mais du coup, vous, est-ce que Exodus, est-ce que d'une certaine manière, vous avez l'habitude de travailler comme ça, de vous adapter à la personne qui interprète des textes sur vos musiques et d'aller chercher des adaptations à sa demande, ou comment vous avez procédé de votre côté au niveau musical?
2: En fait, moi, je travaille de manière très aléatoire au niveau musical, justement avec Marine, où en fait le style que je lui amène, en fait, c'est des styles où en gros il n'y a pas trop de matière au niveau mélodique, et justement ça me permet en fait de deviner en fait ce qu'elle peut imaginer en termes de fluidité, d'harmonie au niveau verbal, justement sur le peu de mélodie que j'amène. Et si besoin après, et selon justement comment elle peut interpréter en fait la finalité de ce morceau, rajouter quelques éléments qui puissent, on va dire, agrémenter en fait le morceau. Alors heureusement que justement sur toute la conception et la partie réalisation de ce morceau, il y a eu Julien de la Sergerie qui nous a permis de finaliser et de, on va dire, de donner une direction un peu plus popisante à l'ensemble de tous les morceaux, et que du coup ça a pu rentrer en fait dans un, alors je sais pas si on peut appeler ça comme ça, mais dans une musicalité qui correspond plus à une texture plus érotique market, voilà, qu'autre chose, mais qui se mêle, on va dire, entre du EXO, qui à la base amène sa, on va dire, sa sauce, on va dire house et électro, et puis Ama, comme vous avez pu le dire, et puis en même temps la texture visuelle, le grain musical, et puis justement les arrangements que Julien et puis Marine ont pu, on va dire, concevoir et puis me faire savourer justement sur l'écoute finale de l'album, que je trouve hyper hyper bien. Et c'est quelque chose que j'ai pas pu faire, on va dire, que j'ai pas eu l'occasion d'avoir fait avec d'autres réalisateur artistique sur d'autres albums que j'ai pu faire par le passé. C'est une belle expérience. Franchement, c'est une belle expérience avec justement la recréation aussi d'instruments sur chacun des morceaux. Et c'est toujours un beau voyage. Voilà.
1: Et ce que, si je peux rajouter quelque chose, c'est qu'en général, ce que tu m'envoyais, c'était hyper large dans les influences. C'est qu'effectivement, il y a Aimé qui est à ma piano, et je pense que tu t'es jamais dit, ah, mais je ne peux pas envoyer ça à Marine,
2: Ah bah
1: c'est trop
2: non,
1: loin,
2: ouais, non, non.
1: c'est trop loin
2: Oui,
1: d'elle, tu
2: bien
1: vois.
2: sûr.
1: Et
2: Bien sûr, bien
1: en
2: sûr.
1: vrai, moi, c'est ce que j'aime aussi dans notre collab, c'est qu'il n'y a pas de barrière. Tu m'envoies plein de trucs. Des fois, c'est plus funky, des fois, c'est à ma piano, des fois, c'est jazz. Et en fait, si moi
2: Ça, c'est house aussi.
1: ça fait tilt, point barre. Je me fixe pas sur des styles, en fait.

0: Et Marine, comment vous pouvez expliquer le fait que le français se soit imposé à vous pour cette collab?
1: Je sais pas.
0: Ça s'explique pas.
1: Enfin, si, je sais, mais je sais un peu, intimement, je sais un peu ce qui se joue en moi. C'est-à-dire que moi, j'ai été élevée dans la poésie. Un peu, je sais pas comment dire. Mes parents aimaient beaucoup les chanteurs du type Brel, Brassens, Barbara, tout ça. Donc il y a eu un espèce d'héritage. Et puis mon père était poète. Et il y a eu un héritage un peu lourd de ça. Et que je crois que dans ma vie, j'ai plutôt essayé de m'en extraire et de me réfugier dans l'anglais qui me permettait à la fois de me dissocier de mon héritage familial et en même temps d'avoir comme des secrets parce qu'ils ne parlaient pas anglais, mes parents, donc ils ne comprenaient rien. Donc ça me permettait de me planquer, en tout cas de manière très habile. Et comme mes parents sont tous les deux partis maintenant, je pense qu'il y a, mais c'est franchement, je vais vous dire vraiment très honnêtement, je pense que c'est ça, c'est qu'il y a un truc qui s'est réouvert parce que quelque part, je suis évidemment dans le chagrin, mais je suis aussi dégagée d'une forme de d'héritage, de devoir rendre quelque chose, et je suis quelque part, je suis un peu plus libre de mes mots. S'il peut y avoir des bénéfices secondaires, on n'a qu'à dire que c'en est un.
0: Et parmi les mystères de cette collab, il y a aussi son titre. Qu'est-ce que ça veut dire, Sol 432?
1: C'est très mystérieux.
2: Alors, pour commencer, si je peux faire un petit condensé du truc, en fait, moi, je travaille...

0: justement sur la couleur orange. Donc en fait, il y a eu pas mal de mélange d'idées dans nos têtes, et ben en fait, ça finit par un mélange entre l'orange, voilà,
1: Et
0: et
1: la
0: puis
1: fréquence de l'album.
0: la fréquence de
1: OK.
0: l'album, donc 432.
1: Pour la
0: Allez,
1: faire courte,
0: voilà. Voilà.
1: la musique est accordée en 440 depuis 1936 parce qu'une poignée de Gugus a dit 432, c'est pas ça, nous c'est 440. Donc voilà, il y a un espèce de truc de colonisation de la musique qui s'est fait. Et
0: C'est pas des
1: EXO,
0: Illuminati, hein. C'est pas des
1: non,
0: Illuminati,
1: non,
0: attention.
1: non, non. Et
0: Ça aurait
1: EXO,
0: pu,
1: il
0: hein.
1: s'est pas rendu compte, mais tout était accordé en 432. Ça a fait péter des câbles à Juju. Mais cette fréquence, elle est un peu, elle est à la fois juste, c'est comme ça que s'accordaient les instruments. Et puis il y a tout un délire de mystico, genre que c'est une fréquence qui soigne, qui fait du bien au
0: Ouais.
1: corps. Et on s'est dit, bon, bah, on continue là-dessus. Et Sol, je pense, ça vient de toi plutôt parce que toi, tu as quelque chose de très solaire et tu voyais déjà
0: Aussi.
1: quelque chose de orange, de très
0: Ouais.
1: lumineux. Donc, ouais, on a associé les deux.
0: Depuis les années 80, je crois qu'on n'a plus posé cette question. Alors je me lance. Est-ce que c'est la cassette de la maturité?
1: Est-ce que c'est la cassette de la maturité? Exo, je te laisse répondre.
0: Bah écoutez, moi je vais te dire un truc. J'ai 35 ans. Je pense que je grandis encore. J'ai encore de l'âge. Je pense que j'ai encore quelques centimètres à mettre sur terre. Je pense que oui. Je
1: Allez,
0: dirais oui.
1: ça
0: Voilà.
1: part.
0: Franchement, je l'annonce parce que c'est la première fois que je sors des cassettes. Voilà.
1: Et ben voilà.
0: Mais il y a quand
1: Donc
0: même une part de
1: voilà.
0: sérieux dans cette question parce que mine de rien, bon, alors Ouais. Exodus, vous êtes un peu plus jeune que votre comparse, a priori.
1: Oui,
0: Ah,
1: exact.
0: ça, ouais,
1: Balance.
0: exact.
1: Allez, ça balance sur terre.
0: Allez,
1: Mais
0: cadeau.
1: écoute,
0: On va
1: ça va pas, non. Moi, j'ai
0: dire
1: pas strike chat.
0: on va dire qu'on est entre cadrats et qu'on peut se dire
1: Ouais.
0: aussi qu'il y a une forme de maturité, justement, de se sortir un petit peu de ce système, de ce music game très contraignant et très virtuel. Il y avait quand même un fond de
1: Complètement.
0: sérieux dans cette question.
1: Moi, je suis plus sur Spotify. J'ai décidé de ne plus y être par choix, par engagement, parce que je pense que à la fin de la journée, ce qui me reste, c'est quand même plutôt de me regarder dans une glace et de me dire, ok, c'est à peu près clean. Donc, c'est fini pour moi Spotify. Et l'objet, il reste important, même si je sais que on n'en vendra pas 1000. Mais ouais, il y a une vraie volonté de. Alors peut-être effectivement dû à mon grand âge de retourner à des valeurs super importantes, de arrêter de se foutre de la gueule des gens, enfin voilà, et voilà.
0: Et surtout qu'on a des enfants, et c'est ça le plus important.
1: Et
0: Voilà.
1: ben merci, c'était un très très beau mot de la fin, des très beaux mots de la fin. Merci à vous Exodus et Erotic Market d'avoir répondu à cette invitation. Vous venez d'écouter l'interview d'Erotic Market et Exodus pour la sortie de Sol 432. Également nommée découverte par les radios de la Ferrarock cette semaine, le disque Sept Montagnes par Socioparc. Un duo formé à Toulouse au sein du collectif de création sonore et cinématographique Dirt in the Wind. Écoute et interview par Christina de Radio Balade à Esperanza.

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1: Duo atypique et inclassable comme on les aime à la Ferrarock, Socioparc est né à Toulouse en 2019. Composé de Arto et DRH, ils nous livrent aujourd'hui leur tout premier album intitulé « Cette montagne » à découvrir cette semaine sur toutes les radios Ferrarock. On vient juste de s'écouter La Montagne, mais en version vraiment très raccourcie, puisque ce disque, c'est seulement 6 titres, mais quasiment une heure de musique. Depuis leur création dans la Ville Rose, ils se sont installés entre-temps en pleine campagne ariégeoise et ont fait le déplacement jusqu'à Esperanza dans les studios de Radio Balade pour cet entretien. Je les accueille tout de suite pour vous faire découvrir leur univers où nombreux courants musicaux se télescopent. Salut Arto et DRH.
2: Salut Christina.
3: Salut.
1: Votre histoire a commencé il y a 7 ans, lorsque Arto était dans le collectif Dirt in the Wind, qui rassemble des artistes au croisement de la création sonore et cinématographique. À la création sonore, DRH, et pour le côté visuel, à l'identité forte et militante, c'est Arto, chanteuse du groupe, qui braque sa caméra. Alors comment est né ce duo ? Racontez-nous un peu ce qui a fait que vous ayez envie de travailler ensemble.
2: La première fois qu'on s'est vu avec Arto, c'était pendant une scène ouverte où je bossais. Je l'ai vu rapper. Je suis allé la voir, je lui ai dit j'ai une clé USB, écoute mes morceaux, et j'ai plus jamais eu de nouvelles. Et elle m'a répondu.
1: Si, quand même, apparemment.
2: Ouais, en fait, ça m'a.
4: Trois semaines après, je l'ai vu passer dans sa 306, et je lui ai dit ah, au fait, viens, on va écouter tes morceaux. Et je flippais un peu, mais en fait, ils étaient hyper bien. Et ouais, particulièrement Terna Space, là. J'ai accroché, on a commencé à bosser ensemble à condition de faire du live. Voilà, moi, c'était ma condition pour bosser ensemble.
1: Ok. Donc, le visuel est une pièce maîtresse dans votre projet et prend une place centrale dans votre live. Tu viens de la vidéo, toi, au départ, Arto, c'est ta formation initiale ?
4: Oui, j'ai fait une école de cinéma, donc à Nice, à l'ESRA, il y a 20 ans maintenant. Et je suis sortie de là réalisatrice, technicienne d'image, cadreuse, monteuse, étalonneuse, voilà. Et je me suis débrouillée absolument toute seule, on va dire, professionnellement. Bien sûr, toujours avec l'aide des amis et de la famille. Mais voilà, j'avais juste de quoi m'acheter une caméra et je suis partie à chaque fois tourner mes films. Là-bas, je faisais du film, quoi. Et
1: d'accord.
4: Mon idée, c'était de faire du long, un beau jour. Et je suis partie, finalement, je fais du clip pour absolument
1: d'accord,
4: tout
1: mais
4: le monde
1: bon,
4: à Toulouse.
1: L'un n'empêche pas par la suite.
4: Absolument. Creusant les doigts.
1: Alors donc, du coup, tu choisis tes images une fois que le titre est terminé pour lui donner une dimension supplémentaire et appuyer tes propos ?
4: Oui, l'image me vient pendant que j'écoute les morceaux. C'est comme ça que je procède, j'écoute le morceau et je vois ce qui m'inspire. C'est ce que je fais quand je bosse avec d'autres gens. Mais dans le cas de Hugo, ça vient assez instantanément, et c'est pour ça aussi qu'on bosse ensemble, c'est que j'ai énormément d'images qui me viennent sur tous ces morceaux. Faut que ça me parle, et ça me parle beaucoup, beaucoup.
1: En tout cas, on peut aussi souligner la qualité de vos clips, qui s'apparentent à de petits courts-métrages à la réalisation très soignée. Vous sortez d'ailleurs tout juste d'un tournage. De quel morceau s'agit-il, et comment fais-tu, Arto, pour être devant et derrière la caméra ?
4: Alors, je suis le plus souvent derrière la caméra, mais parfois par choix ou par mon choix, je me retrouve devant, et dans ces cas-là, j'ai besoin absolument que Hugo me dirige, parce que c'est hyper dur et horrible de se voir à l'image et de sentir qu'on est en train de tout contrôler alors qu'on devrait juste être dedans. C'est pas un exercice que j'aime trop, être de l'autre côté de la caméra, mais voilà, je m'en sors grâce à Hugo. Et le tournage qu'on vient de terminer, là, c'est Barrage. Donc, qu'on a mis 2 ans à tourner en Ariège, entre autres, si, dans le 81, je crois qu'on a tourné. 2 ans parce qu'on a suivi le rythme des saisons à la montagne. Et du coup...
1: Il va sortir quand ?
4: C'est là où je voulais en venir. Bah, en fait, on s'apprête à balancer l'avant-première là, pour l'équipe du film, surtout dans les prochaines semaines. Et on va commencer sa diffusion dans les soirées projection court-métrage, festival, avant de le balancer sur YouTube, peut-être pour cet hiver. Mais on voudrait qu'il ait une vie quand même de projection avant de finir crevé sur YouTube.
1: Ok. En ce qui concerne la musique de Sociopark, donc pas mal de machines, mais aussi une guitare jouée live, une mandoline et un synthé. Entre hip-hop, dub, post-rock, techno, trip-hop et électropop progressive, vous avez décidé de ne pas choisir. La voix d'Arto est d'ailleurs souvent comparée à Björk car elle a la même capacité à être totalement hors cadre. Peut-on parler de vos principales sources d'inspiration ? Est-ce tout simplement le mélange de vos deux cultures musicales ?
2: Tout à fait. Moi, c'est King Tubby. C'est Charlie Lee Couture, c'est MC Solar. Et ensuite, les influences, on aime bien quand justement ça se... T'avais dit télescoper tout à l'heure,
1: ouais.
2: Et je crois que c'est un peu le bon terme, mm-hmm. parce qu'il y a une genre de fusion, mais qui n'est pas vraiment calculée. C'est en fonction du texte, du concept, de l'album, de nos discussions, de ce qu'on vit, du contexte. Il y a énormément de choses qui se passent et on a... des fois très peu de temps pour déclencher la bonne flèche au bon moment et c'est pour ça qu'on a mis du temps aussi sur cet album parce qu'on a tous traversé beaucoup de choses un peu compliquées mais les morceaux ils sont tous complètement il y a une unité dans l'album mais ça a été fait à des moments différents avec des énergies différentes et c'est surtout les points de vue des montagnes qui sont très bien écrits et ça c'est Steph qui surtout drive le truc et ensuite on fait la musique mais enfin, je trouve que c'est un bon mélange, ça prend du temps, mais voilà, c'est des grosses œuvres, mais on a réussi à faire un truc bien, je pense, au final.
1: Cette montagne est un voyage au cœur du dérèglement climatique. Votre musique a une portée sociale en racontant le monde actuel avec précision et sans détour. Après un premier EP intitulé Poséidon et le single Iceberg, cette montagne est un condensé de 5 années de recherche et d'enregistrement. C'est-à-dire, en gros, comment tu procèdes toi DRH ? Est-ce que c'est parce que tu vas justement enregistrer vraiment des petits sons à gauche, à droite ? Ou est-ce que c'est aussi la recherche visuelle qui vous prend beaucoup de temps, ou les deux ?
2: Bah, c'est les deux. À chaque fois que je pars en voyage, je prends toujours un Zoom H6 avec moi et j'enregistre beaucoup de choses, donc j'ai une banque de sons qui ensuite quand tu reviens en France et que tu réécoutes certaines scènes, il y a des idées qui te viennent et ça c'est de la matière que je trouve assez précieuse et ensuite bien évidemment on taille nos morceaux sur mesure par rapport au concept, à ce qu'on veut défendre, à ce qu'on veut faire ressentir, donc c'est assez naturel et assez fluide finalement quand on travaille ensemble.
1: Donc chaque titre de cet album a sa propre histoire, son univers et son visuel. Les textes en français et en anglais sont très engagés avec une forte conscience écologique. Racontez-nous un peu l'histoire de Dune.
4: Alors Dune, c'est l'histoire d'un Ivoirien, Abdoulaye, qui quitte Abidjan pour traverser le désert et remonter jusqu'en Europe s'il y arrive en vie. C'est vraiment l'histoire enchevêtrée de... surtout plusieurs migrants en fait dont les témoignages ont été récupérés pour en faire un conte un peu affreux et notamment avec cet extrait de Sur la sellette qui est le livre des comparutions immédiates de Toulouse dont je me suis servi pour aussi parler de ce qui leur arrive voilà en France. C'est parti d'une image que j'avais de voiture en train de brûler dans le désert, je peux pas expliquer, c'est l'image un peu automatique qui me venait à chaque fois que j'écoutais ces bandes et on est parti, en fait, on a étiré ce qui se passe avant et après cette scène, en fait. Hugo, lui, toujours complètement synesthésique, c'est-à-dire qu'en musique, il continuait de créer des bandes là où ça l'emmenait. Mm-hmm. Et moi, en écoutant ces bandes, j'ai commencé à apercevoir et l'histoire de ce bonhomme, en fait, qui se retrouve à un moment donné à être non loin de cette scène, comme un récit, comme un conte où à un moment donné, on est dans la bouche du narrateur et puis à des moments, finalement, on est à la place de ceux qui l'auditionnent au tribunal. Et donc, Dune, au départ, c'était géologique, puis finalement, c'est complètement parti en humain, quoi. Voilà.
1: Alors, cette montagne est faite de musique expérimentale et de rap à contre-courant. C'est donc un état des lieux de notre société, voire un mode d'emploi pour ouvrir les bras avec courage vers un avenir préoccupant. Alors, être militant via votre art dit déjà beaucoup de vos préoccupations. Et pour le mode d'emploi, vous préconisez quoi pour ne pas sombrer dans le pessimisme ?
4: C'est les extrêmes pessimistes que nous sommes. Qu'est-ce que tu préconises ?
2: Moi, je préconise de trouver des moutons et de trouver de la laine et des bouts de bois et de la pierre ou de la terre ou de
1: revenir à la campagne, tu veux dire ?
2: en tout cas, de se rapprocher de ce qu'on est fait. Mmh. Je pense que ça nourrit quand même pas mal l'âme. Et
4: Oui, et sans forcément détourner non plus son attention de ce qui se passe

0: vraiment juste autour de nous, parce qu'on est hyper bercé par la propagande actuellement, la propagande d'extrême droite qui est partout et qui fausse en fait la donne tout le temps. Nous, on essaye de partager un peu d'humanité dans nos concerts, quoi. Ça divise. D'une, souvent, ils vident les salles en plein milieu. Ouais, il y a souvent la moitié du public qui se barre. Alors, ça dépend des lieux. Les lieux savent en fait ce qu'ils programment, mais voilà, ils disent ça fait le tri dans le public. Les gens qui n'ont pas envie de voir ça. Alors bon, après il y a aussi le fait que c'est peut-être violent en fait à admettre, mais parce qu'on projette des images aussi. Bon,
1: ouais.
0: Je sais pas, les gens ils partent souvent quand on affiche la tête à notre cher président, donc je pense que c'est, je comprends que ce soit insoutenable à regarder. mais non, c'est plus idéologique. Les gens qui partent en général, c'est parce qu'ils n'ont pas envie d'écouter.
1: Sociopark est avant tout un duo hors case, tantôt spoken rap, tantôt trip-hop ou hip-hop expérimental. Votre live est avant tout un spectacle visuel et poétique, assez sombre d'ailleurs. Une petite originalité pour la sortie de votre premier album, cette montagne est non seulement disponible en numérique sur presque toutes les plateformes, mais aussi en CD et vous le sortez même en cassette. Alors vous connaissez beaucoup de gens qui ont encore des lecteurs de cassettes ?
2: Figurez-vous que oui. On a rencontré David à Varilhes qui vendait un lecteur cassette sur le Bon Coin et en fait c'est vraiment un expert et il nous a confortés dans notre idée de reproduire des cassettes parce que c'est un fin collectionneur et un très bon réparateur et donc nous on y va pleinement en tout cas.
3: Achetez-lui des lecteurs cassettes
1: pour pouvoir écouter votre album.
2: Voilà. Super gars, grosse bise David.
1: En tout cas, cet album est à découvrir cette semaine sur toutes les radios Ferrarock. Merci beaucoup d'avoir fait ce trajet jusqu'à nous. Hâte de le faire découvrir à nos auditeurs. Et on va donc se quitter avec le titre Dune en version légèrement raccourcie, donc extrait de Cette Montagne, le tout premier album de Sociopark. Merci beaucoup à vous.
2: Salut.
1: Ciao, ciao.

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Abdoulaye est dans la chambre des comparutions immédiates et les magistrats qui le prennent de haut. Il est jugé en 15 minutes, pédoirie et raillerie comprises. Les prisons sont pleines, monsieur, vous comprenez? Mais Abdoulaye ne comprend effectivement rien. L'interprète peine à traduire les piques de la juge. Lui et son jeune

0: après la présentation des albums découvertes de la semaine et pour clôturer ce magazine, Xavier de la Clé des Ondes à Bordeaux s'entretient avec Pauline Gobini et Elfen Poupon du label Babor, une certification qui garantit une production musicale éthique, tant au niveau des conditions de travail, de l'environnement ou encore sur les questions d'égalité.
1: C'est un rose saillant, flashy, presque fluo, bref, remarquable, immanquable, qui s'invite de plus en plus sur les scènes du Sud-Ouest. Ce rose est porté par Babor. Babor, un label unique en son genre, car ce n'est pas un label de production de musique, mais bien plus proche d'une labellisation musicale, une labellisation éthique. On va en parler de ce label, de ce réseau Babor aussi petit à petit. On en parle pour Dig Dig Diggers avec vous deux, Pauline Gobini et Elfen Poupon. Bonjour à toutes les deux.
2: Bonjour.
3: Salut.
1: Alors, Pauline Gobini, tu es cofondatrice et directrice de Babor et Elfen Poupon, coordinatrice de Babor. Alors, ce projet Babor a vogue, puisque c'est une thématique, la navigation, la marine et les pirates, depuis combien d'années maintenant et dans quel but ?
2: Alors, Babor, ça date de 2021. C'est un bébé Covid, on va dire, parce qu'une fois qu'on a eu tout annulé et qu'on s'ennuyait, on s'est dit, tiens, est-ce qu'il ne serait pas temps de réfléchir enfin à nos pratiques et de collectivement s'organiser pour les améliorer dans les métiers de la musique. Et donc, on s'est fédéré à une dizaine de professionnels, de structures professionnelles en Nouvelle-Aquitaine. Il y avait radio, salle de concert, festival, producteurs et productrices de musique. Et on s'est retrouvés tous ensemble pour se dire, on va continuer à produire, à diffuser de la musique, mais on va le faire mieux.
1: Alors, les pirates, bien qu'ils apparaissent souvent sous un mauvais jour, sont plutôt, ont pu avoir des pratiques progressistes. Est-ce que Babor a donc des valeurs surtout à mettre sur la table et à partager ? C'est ça, je crois.
2: Oui, l'idée, en fait, c'était de se retrouver autour de valeurs qu'on défend, qu'on prône et que des fois, on a un peu de mal à mettre en place parce qu'on est en sous-effectif, parce qu'on est rattrapé par le temps, parce qu'on a la tête dans le guidon. Donc, on s'est dit, donnons-nous le temps et les moyens collectivement de pouvoir revendiquer ce en quoi on croit et que ça ait un effet dans notre travail de tous les jours. Donc, on s'est parlé d'écologie, on s'est parlé de conditions de travail, on a parlé de lutte contre les discriminations, d'égalité et surtout de solidarité.
1: Qui compose aujourd'hui cet équipage de Babor ?
3: En termes de permanents, nous deux, on est là. Sinon, on est une cinquantaine d'adhérents sur toute la Nouvelle-Aquitaine. Donc, on a vraiment tous les départements qui sont représentés, mais surtout plein de structures différentes, que ce soit des radios, des festivals, des salles de musique, des producteurs et productrices. On a un bon petit paquet.
1: Qui vous rejoint et pourquoi ?
3: Qui nous rejoint, structures professionnelles de la musique. Pourquoi ? Parce que je pense qu'il et elle partagent nos valeurs, le fait de se fédérer, de faire collectif face à des enjeux de société, ça nous importe. Et ça leur importe aussi de nous suivre.
1: Qu'est-ce qui arrive aussi à attirer ? Il y a cette couleur rose qu'a choisi Babor pour être représentée, et du coup qui est effectivement, comme je le disais, immanquable dès que le logo Babor apparaît quelque part. Mais dans ces valeurs-là, c'est des temps d'échange particuliers désormais qui sont rendus possibles par Babor pour aborder toutes ces thématiques.
3: En effet, on se réunit à peu près tous les deux mois. Ce sont des temps de réunion qui sont importants puisque ça nous permet de sortir de nos structures. Comme le disait Pauline, parfois on a la tête dans le guidon. Et le fait de partager quelque chose qui est d'intérêt général, ça donne de la force, ça ramène des choses, j'imagine, dans ces structures. On est là aussi pour accompagner les professionnels. On a notamment mis en place une formation sur l'antiracisme dans la musique. Donc c'est des temps aussi d'accompagnement, d'échange entre adhérents qui ne sont pas disponibles auprès du public. Je pense que...
1: Il y a aussi tout un certain nombre d'actions en direction du public. Peut-être qu'on peut en parler parce que l'idée, c'est de faire des vrais temps festifs où on aborde des questions, si ce n'est politique, en tout cas de société.
2: Oui, effectivement, Babor avait deux objectifs. C'est mobiliser des professionnels pour ensemble, collectivement, s'améliorer et trouver des solutions. Mais c'est aussi sensibiliser le public, ou quand il est déjà sensibilisé à ces questions, parce que c'est de plus en plus le cas, les questions

0: d'égalité, d'environnement, ça importe de plus en plus de monde, et tant mieux, pouvoir au moins le mobiliser voilà, sur des temps avec évidemment de la musique, puisque c'est ce qu'on défend, la musique indépendante, mais aussi amener ces sujets à travers des événements qui vont ressembler à des talk shows, par exemple, ou à des sortes de débats-concerts. On a créé l'année dernière, donc fin 2025, le Babor Live Show. C'est un talk show qui est tourné en public et qui permet à la fois de traiter un sujet de société par le prisme de la musique et de découvrir un artiste, une artiste, un groupe labellisé Babor. Voilà, donc le premier Babor Live Show qui est sorti sur YouTube et sur notre site internet en mars, traitait de la place des femmes, de la petite place des femmes dans la musique. Et donc, pour ça, on a un animateur, intervieweur Gaëtan, et des invités professionnels, artistes, parfois bénévoles, qui viennent répondre à ces questions, nous éclairer sur ces sujets, et ensuite de la joie, de la musique et des paillettes.
1: Alors, il y a aussi des temps de discussion et d'échange, des fois en plus petit comité, sans que ce soit réducteur non plus, mais sur des sujets. Le dernier en date était notamment sur le classisme et en gros les plaisirs coupables musicaux.
0: Oui. Et je te vois venir, mais je ne chanterai pas de Claude Barzotti, même si j'adore. Oui, on a créé aussi le Blablabor. Le Babor Live Show, en fait, c'est vraiment taillé, on va dire, pour des gros plateaux. Il y a tout un tournage de dispositifs. On amène même une espèce de mini-kermesse avec voilà, des machines à barbe à papa, etc. Bon, c'est la fête. Et on s'est dit, il faut aussi qu'on puisse imaginer un format plus petit pour des lieux de proximité, des médiathèques, voilà, des plus petites jauges, et puis permettre aussi davantage l'échange, l'interaction, la participation de tous et de toutes sur ces sujets qui concernent tout le monde. Donc on a créé ce Blablabor qui est animé par une animatrice formée à l'éducation populaire. Donc on va traiter par exemple de classisme dans la musique, on va pouvoir parler de la joie militante, on va pouvoir parler de discrimination, on va pouvoir parler de plein de sujets et finir toujours par de la musique parce que c'est ce qui nous fédère et nous rassemble.
1: Alors on fait cet entretien à Bordeaux, mais effectivement, les adhérents de Babor sont à travers tous les départements de Nouvelle-Aquitaine, comme tu le disais, Elfen. Et vous-même, vous êtes beaucoup sur les routes parce que vous présentez Babor un peu partout en France, au final.
2: Oui, on part, bon là c'est des rencontres pro, mais on part à Évreux dans le mois de juin. On sera aussi à Toulouse en juillet. On rencontre aussi des futurs professionnels, donc on est déjà allé voir du côté d'Issoudun. On ne se contente pas voilà, de rester dans nos frontières néo-aquitaines. On a aussi vocation à s'ouvrir au national un jour et de fédérer encore plus de personnes, puisqu'il n'y a pas que des gens chouettes en Nouvelle-Aquitaine, et je suis sûre qu'il y en a partout en France.
1: D'ailleurs, sur ce volet national, à la création de Babor, il y a eu tout de suite un écho national et vous êtes passé sur des radios nationales, sur France Culture et France Musique, je crois me souvenir. Qu'est-ce que ça nous dit aussi du besoin qu'a la filière musique de s'interroger sur ces pratiques? Ça nous dit quoi? En tout cas, des radios nationales s'intéressent à la création de Babor dès sa constitution, dès ses premières communications.
0: Oh bah oui, les leurs, on a rien inventé entre guillemets avec Babor. On est certes le premier label de garantie dans la musique, mais les questions de violence sexuelle, les questions d'environnement, les questions de conditions de travail, ça traverse notre filière depuis un moment. Il y a même des sujets à la une, hein, si on parle de VSS dans la musique. Donc les choses avancent parce que aussi les professionnels s'en emparent, la société aussi est en train de bouger. Donc oui, c'est effectivement une démarche qui fait écho au-delà des frontières néo-aquitaines parce qu'on défend plus une démarche et des valeurs qu'un territoire en particulier.
1: Quelle est la logique alors pour adhérer à Babor quand il y a des structures musicales, producteurs, diffuseurs qui veulent venir rejoindre ce collectif et se former aussi grâce à ce collectif?
2: Alors, la première démarche, c'est de nous envoyer un mail pour prendre contact avec nous, nous appeler babor@mailo.com pour qu'on se rencontre. Nous, souvent, la rencontre se fait avec moi ou à deux. Et pour le moment, en fait, les structures qui remplissent des critères pour pouvoir avoir ce petit logo rose sont les producteurs et productrices. On est en train de travailler pour aussi avoir des grilles de critères pour tout l'ensemble des structures musicales. Donc, on prend rendez-vous, on remplit ensemble les critères. Il faut en cocher 21 au minimum sur 40. Donc, sur les thématiques qu'on a évoquées, qui sont l'égalité, mixité, l'éco-responsabilité.

0: les conditions de travail et les questions de transparence, de solidarité dans notre secteur. Et on s'engage surtout, en tant que structure, à cocher un nouveau critère chaque année. Et pour petite anecdote ou pas, mais en tout cas depuis la création de Babor, en moyenne, les adhérents ont pris 5 critères supplémentaires. Donc on ne veut pas prendre toute la gloire parce que ils et elles travaillent très bien de leur côté, mais dans le sens où peut-être que cette démarche a quand même un impact et que ça, en tout cas, ça nous donne une ligne de conduite ou des objectifs. Donc, c'est pas si compliqué. On est là aussi pour accompagner sur des critères qui sont plus difficilement cochés. On pense notamment, voilà, les questions de bilan carbone. Enfin, ce sont des choses qui sont pas évidentes. Donc, on est à l'écoute pour qu'on s'améliore tous ensemble.
1: Et puis on le rajoute, mais effectivement, les radios associatives peuvent aussi y adhérer. Et puis nous, on a plaisir à y adhérer à la Clé des Ondes. Et forcément, les radios de la Ferra Rock peuvent peut-être y réfléchir aussi. Et les auditeurs, auditrices peuvent aussi mobiliser les structures et leur demander de s'interroger un peu plus officiellement peut-être sur toutes ces questions.
2: Oui, et j'allais ajouter que le 22 juillet, on a le nouvel épisode du Babor Live Show qui sort, qui a été tourné au Florida, Smack d'Agen, en compagnie de Trucks, un groupe, un duo de rock à Sonail. Les Sonail, vous savez, sont les cloches qu'on trouve autour du cou des animaux dans les montagnes. Et du coup, on invite évidemment tout le monde à venir jeter un œil dès le 22 juillet à cette émission qui va parler de tradition. On va se demander si la tradition, c'est réac. Et on tient aussi à disposition le son de cette émission pour toutes les radios qui auraient envie de le diffuser partout et librement.
1: L'appel est lancé aux auditeurs, auditrices et aux radios. Merci beaucoup, Elfen Poupon, coordinatrice de Babor, et merci beaucoup, Pauline Gobini, la directrice. Merci à toutes les deux.
3: Merci.
4: C'était Dig, Dig, Diggers, l'émission de Radio Ferra Rock. Sol 432 par Erotic Market et Exodus vous était présenté par Amaury de Radio Méga, une sortie soutenue par la compagnie 4000 et disponible depuis le 12 juin. C'était un des albums découvertes aux côtés de Cette Montagne par Sociopark, sorti en autoproduction le 10 juin et présenté par Christina de Radio Balade. Et enfin pour la carte blanche, c'est Xavier de la

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0: machin. On attaque direct. Directement. Ça, c'est pour tous les Antillais, toutes les Antillaises. Avec ce chef-d'œuvre. Ce chef-d'œuvre que nous a pondu Kalash. 18h33. Écoute.
1: On nous levait en dernière fois.
0: Oui, non, je crois que t'as pas bien compris. Ici, t'es en plein cœur de la gêne. Avec JX.
2: Oublie-moi.
0: On va faire monter la température petit à petit, t'inquiète.
2: Si tu me laisses,
0: la musique de la gêne. En Ouai.

là là là là, on la remet à zéro, frérot. Attends, avant de parler. Parce que tu sais, on protège nos reins au maximum. C'est comme un jeu d'échecs, hein. Big up à toutes les femmes, ne vous laissez pas faire. Il faut que nous, on soit là pour protéger nos reines aussi.

excusez-moi, mais là, franchement, ça, il y a assez, on a assez entendu parler de fesses et de d'alcool et tout ça dans les morceaux. Ça, c'est de la poésie, mon gars. C'est sur Radioactive et il y a qui ici que t'entendras ça. Il s'appelle Caliboy. Il te demande de protéger les reines. Protéger les reines. C'est comme un jeu d'échecs, mon gars.

T'en reveux ou quoi? T'en veux encore? L'homme s'appelle Falcon Killer. Et on joue ça en exclusivité dans la musique de la jungle.

C'est l'artiste que je vous ai joué tout à l'heure, elle s'appelle l'OVNI. Et elle déchire, mais alors vraiment très très fort. Et ça, c'est un nouveau morceau, ça s'appelle Moi, Pépa, oublié. Ça tue, écoute ça.

0: m'assure. Vous m'avez l'air tiède ce soir, c'est la canicule qui vous tue ou quoi?
1: Donna contada besti.
0: Pas big up à tous et toutes celles qui nous suivent, hein. Au maximum d'amour pour vous. Hey.

0: Je voulais déjà jouer d'ailleurs, il s'appelle Wagner SP. Et lui il est chaud. On y va. La musique de la jeune vous fait découvrir. Des musiques que vous ne connaissiez pas, que vous n'entendrez jamais sur la FM française. Écoute ça. Et c'est un plaisir de vous faire découvrir tout ça d'ailleurs. Sinon qui va vous mettre ça en radio?
1: F1 Pangola.

L'émission approche de la fin. Doucement, doucement. J'espère que vous kiffez tout ce que je vous prépare comme des bons petits plats. Très maison.

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toujours en train de réparer ma maison. Je dois payer un petit mix sympa sur Audiometric. Maintenant, over to Drew ID, Interstellar Dub, The Mission Records, after coming out of Fedea Pasha. So the nouveau album, Dub Gramophone. EP. The more so, ça s'appelle Regenerator. Doing my best.

C'est pas toujours dub ce soir, ça doit mélanger un peu. James Blood Umer, il est décédé par exemple. Sonny Rollins aussi, récemment. I'm gonna look into my bag, in my bag of records. Sending a big up to the Richard. Et Samuel de Bibliothèque de Montreuil dans le catch of Antres. Vachement dommage que les gens dans le catch of Antres à Montreuil sont pas les gens qui profitent de l'énorme, superbe bibliothèque de musique qui doit être réduite parce que les gens viennent pas pour prendre le vinyle ni les Catchavan 1000 CD en stock. Terrible. AI

probablement le track que j'ai joué le plus sur mon émission, Blood on My Hands, dédication à Donald Trump et Netanyahu, Blood on My Hands. Le Hormuz, le street de Hormuz doit être ouvert bientôt, peut-être. Mais c'est pas nous qui dirigeons le monde complètement. Et peut-être Donald Trump a vu que la planète c'est pas Atlantic City, ni 5e Avenue à New York, parce que tu peux pas contrôler.

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0: This is a Ricardo Villalobos remix of this long track. 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Hey, a big up to Remy. Remy. Giving you the new voir ici. Trace and Pop. Talk about the towers in New York City, the World Trade Center. J'étais là dans le studio avec UHT quand ça arrivait. Et Roman Napoli m'appelait dans le studio de dit allumer la télé. Et dans le studio, on a demandé, vous avez la télé ici? Il dit oui, dans l'entrée, la télé. Ma femme a dit, il faut absolument allumer la télé. Et on a vu en direct le deuxième tour frappé par un avion. Now les gens en Amérique sont choqués, les gens ailleurs que moi sont choqués. Et après, il faut dire pourquoi.
1: When I see the towers fall, it cannot be denied.
0: Pourquoi?

0: Et faut de basse quand même. Si vous avez sur un petit système sans basse, ça marche moins bien. C'est minimal, je sais. Comme Steve Reich, autre chose. Mais il faut de basse.
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Si vous avez vu le film Sirat, vous comprenez exactement ce type de morceau. S-I-R-A-T, un film à voir vraiment. Quand le techno. Et quelque part, le centre de le scénario. Enorme sound systems. Punk. Alternative. European. Mountains and deserts. 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

Wait, rest in peace, the great James Blood Omer. Oh, j'ai découvert lui à New York en les années 80 avec ses Harmonadelics, crazy tracks, shaking up the blues. Big up to Rudolph Berger. To play with this man, invite him to play with you and make an album in France. Quelques videos sur YouTube, au revoir, avec Rudolph et James Blood Omer. Fantastic stuff. Maintenant, on goûte into Nicolas Jarre. Teach say no one is looking for you. Et j'ai vraiment cette impression.

is called Nymphs. Nymphs, N-Y-M-P-H-S. Dedicating this one to a famous French singer, Mr. Bruel. Ooh, can't go to a hotel without a massage. Moi, je l'ai fait des centaines de fois en tournée. Pas des milliers de fois, ça c'est sûr, mais des centaines sans demander un massage. Après un concert, j'étais vraiment bien de dormir cool dans mon pièce. That's Romanopoly on Audio Electric.

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Peut-être vous comprenez pas comme les gens en Montreuil que visitent pas la médiathèque. Juste que c'est plus là. Et quand c'est plus là, tu veux dire, oh merde, on n'y a pas mon radio préféré parce que j'ai pas envoyé 5, 10 ou 20 euros, hein? Merci.

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queuing up Hold the Suke. C'est dommage, c'est pas si Frank Zappa. Il a passé un moment avec Hold the Suke dans sa vie entre Kane et Zappa. 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

just passed his driving test. Je suis en train de faire ça maintenant et c'est l'enfer, hein? Catch a van, c'est 70, catch a van, c'est 70. Plus, maximum vitesse. Ooh, I'm doing a show about learning how to drive. Whoa! 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

Nurture Terrestre. Volume 40. Uneven to even.

Si vous souvient de l'angoisse des années 80, vous êtes en 2026 et on est là avec un nouveau angoisse totale avec Donald Trump et le New World Order. And this is Donald Trump.

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Human Art, dedicating this one to Andy Scott. Happy birthday, Andy. Je sais, c'est pas facile cette année. Ni presque comme pour moi, tous les années précédentes, c'est plus en plus dur. Hein? Mais je suis là avec toi. 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

Écoute, on te connaît pas. Et laisse-nous te dire que tu te prépares des nuits blanches, des migraines, des nervous breakdowns, comme on dit de nos jours.

Il y a une dernière musique qui va régler tous vos problèmes. C'est fait pour se concentrer sur le moment présent. Voilà, maintenant tu te casses.

0: Ici, je suis libre. Et ici, je suis heureux. Je suis heureux. Je suis bien. Je suis libre.
1: Vous y êtes. C'est sur Active.